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1: Bonjour à tous. Donald Trump à Versailles ce mercredi soir. Le président américain a été accueilli par le couple Macron pour un dîner de travail. Le locataire de la Maison Blanche s'est dit être content de cette soirée organisée à l'occasion du 250e anniversaire de l'indépendance des États-Unis. L'histoire scelle les amitiés des peuples, a écrit de son côté Emmanuel Macron sur X. Ce dîner qui se tient également au sortir de 3 jours de sommet du G7 à Évian, auquel les 2 chefs d'État ont évidemment pris part. Ce mercredi, les dirigeants des 7 puissances se sont félicités de l'accord finalisé entre les États-Unis et l'Iran. Donald Trump a confirmé que l'accord devrait être signé ces prochaines 48 heures. Dans le reste de l'actualité, le parquet de Paris fait appel de la relaxe d'un ex-animateur du périscolaire. Il comparaissait hier devant le tribunal correctionnel de Paris pour harcèlement sexuel sur 9 fillettes de 10 ans et agression sexuelle sur 3 d'entre elles. L'homme de 47 ans a été relaxé, le tribunal correctionnel estimant que l'infraction n'était pas suffisamment caractérisée. Un accord trouvé contre l'ultra fast fashion. Réunis en commission mixte paritaire hier, 7 députés et 7 sénateurs ont trouvé un accord sur la proposition de loi visant à enrayer l'essor de la fast fashion. Une loi portée par la députée Horizon Anne-Cécile Violent depuis 2 ans. Vote final sur ce texte prévu fin juin. Ce nouvel épisode de chaleur qui touche la France et va prendre de l'ampleur à partir de ce jeudi. 26 départements du centre et de l'est de la France seront placés en vigilance orange canicule à partir de midi. L'Île-de-France est concernée. Le pic de l'épisode de chaleur n'est attendu que dimanche. La barre des 40 degrés pourrait être franchie dans plusieurs régions. C'est aussi dimanche qu'a lieu la fête de la musique. La préfecture de police de Paris interdit le concert organisé par la France Insoumise. Il devait se tenir place de la République. Jean-Luc Mélenchon annonce faire appel de cette décision devant la justice. Et puis le coup d'envoi du Hellfest ce soir à Clisson en Loire-Atlantique. 280 000 festivaliers avaient participé à l'édition 2025. Parmi les têtes d'affiche cette année, Deep Purple ou encore The Offspring. Très bonne journée.
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1: Bonjour, bonjour à tous. Donald Trump était à Versailles. Hier soir, le président américain était reçu par Emmanuel Macron pour un dîner de travail entre les deux chefs d'État. Le locataire de la Maison-Blanche s'est dit enthousiaste à l'idée de cette soirée qu'il a qualifiée de fantastique. Ce dîner est venu ponctuer 3 jours de rassemblement du G7 à Évian, durant lequel la situation en Ukraine et au Moyen-Orient a été longuement abordée. Donald Trump a confirmé hier soir que l'accord avec l'Iran serait signé dans les prochaines 48 heures. Dans le reste de l'actualité, 35 degrés déjà hier, jusqu'à 40 ce week-end. La France s'apprête à connaître un nouvel épisode de grosse chaleur. Dès ce midi, 26 départements du centre et de l'est seront placés en vigilance orange canicule par Météo France. Le phénomène va être renforcé par le solstice d'été dimanche qui va limiter le rafraîchissement nocturne, prévient Météo France. Et conséquence, le ministre de l'Éducation nationale, Édouard Geoffrey, a déclaré mardi soir que certaines épreuves orales du bac pourraient être décalées la semaine prochaine. Le ministre annonce que les candidats concernés seront prévenus au plus tard vendredi matin. Une nouvelle convocation leur sera envoyée. Une enquête ouverte par le parquet d'Évreux dans l'Eure. Elle doit éclaircir les circonstances du décès d'un élève de 6 ans. Il s'est noyé dans une piscine de Conches-en-Ouche lors d'une séance de natation avec sa classe. La mère de la victime affirme qu'une marche blanche sera organisée ces prochains jours pour lui rendre hommage. Pas de conditions de détention assouplies pour Salah Abdeslam. Le ministre de la Justice, Gérald Darmanin, a indiqué hier soir sur X que le Conseil d'État a rejeté la demande du terroriste, seul survivant du commando des attaques de Paris le 13 novembre 2015. Le garde des Sceaux se félicite d'une victoire importante pour l'autorité de l'État. Et puis il avait réussi l'exploit de qualifier Brest en Ligue des Champions en 2024. L'entraîneur brestois Éric Roy est décédé hier à l'âge de 58 ans. Sa famille annonce hier soir qu'il s'est éteint des suites d'un cancer du pancréas. Éric Roy était également passé en tant que joueur à Nice ou encore à l'Olympique de Marseille. Très bon début de journée à tous.

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0: Bonjour à tous. L'accord entre les États-Unis et l'Iran est désormais finalisé. Donald Trump a signé électroniquement le compromis depuis le château de Versailles où il a été invité à dîner par Emmanuel Macron. Quelques minutes plus tard, le ministère des Affaires étrangères iranien a confirmé que le président iranien Massoud Pezeshkian l'a également paraphé. La cérémonie de signature formelle qui devait avoir lieu demain en Suisse semble donc compromise. On n'en sait également plus sur cet accord. Le texte prévoit le rétablissement de la circulation maritime dans le détroit d'Ormuz dans un délai de 30 jours. L'Iran devra également diluer son stock d'uranium sous la supervision de l'Agence internationale de l'énergie atomique. Les États-Unis, eux, devront suspendre les sanctions sur la vente de pétrole iranien. Une signature qui intervient après le sommet du G7 organisé à Évian, un sommet qualifié de succès par Emmanuel Macron. Le président a notamment salué une remobilisation internationale pour l'Ukraine. Nous nous sommes engagés à accroître les pressions sur la Russie, y compris par un renforcement de nos sanctions, s'est-il félicité. Dans le reste de l'actualité, nouvel épisode de canicule en France. 26 départements du centre à l'est du pays sont en vigilance orange. Une alerte qui débute ce midi du Val d'Oise à la Haute-Savoie en passant par la Côte d'Or et Paris. Selon Météo France, entre aujourd'hui et dimanche, les très fortes chaleurs et les nuits chaudes toucheront une large partie du pays avec 34 à 38 degrés. Cette importante vague de chaleur devrait donc durer au moins jusqu'à la semaine prochaine. La préfecture interdit le concert de la fête de la musique organisé par la France Insoumise. Les autorités craignent un risque d'attirer un public hostile aux forces de l'ordre. Le coordinateur national de LFI, Emmanuel Bompard, a annoncé un recours contre cette décision. Jean-Luc Mélenchon, candidat insoumis à la présidentielle, lui a dénoncé sur X un scandale démocratique. Et puis le football avec la suite de la Coupe du Monde. Le Portugal de Cristiano Ronaldo a été tenu en échec un partout par la République démocratique du Congo. L'Angleterre a dominé la Croatie 4-2. Excellent début de journée à tous.
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1: Bélier, vous avez de l'ambition et vous voyez grand. Pour parvenir à vos fins, ne lésinez pas sur le travail à accomplir ni sur les efforts à faire.
2: Taureau, faites des efforts pour mieux vous intégrer dans votre équipe de travail et harmoniser vos relations avec vos collaborateurs.
3: Gémeaux, vous devez faire des efforts relationnels pour ressouder votre entente au sein de votre travail.
4: Il en découlera ainsi une meilleure cohésion.
5: Cancer, vous vous êtes fixé un but que vous voulez atteindre dans les plus brefs délais.
6: Lion, votre détermination sera votre meilleur atout.
7: Continuez dans la voie que vous vous êtes fixée.
8: Vierge, vous êtes sur vos gardes et vous vous méfiez de tout le monde.
9: Relâchez la pression tout de même, le surmenage vous guette.
10: Balance, foncez, n'hésitez pas, prenez des rendez-vous, vous ne serez pas déçus.
11: Scorpion, avancez à petits pas et prenez tout votre temps,
12: vous ne risquerez pas de vous fourvoyer dans une voie sans issue.
13: Sagittaire, vous êtes maître du jeu, alors c'est à vous de distribuer les cartes et de garder les meilleurs atouts en main.
14: Capricorne, faites des efforts relationnels, vous n'avez pas la science infuse,
15: c'est bien de le reconnaître parfois.
16: Verseau, quel dynamisme, vous menez toutes vos activités de front à la vitesse grand V.
17: Poisson, pour que vos nuits soient réparatrices,
18: prenez une infusion au coucher, aérez votre chambre et évitez les dîners trop copieux.

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1: Et nous sommes le 18 juin, aujourd'hui nous fêtons les Léonces, et en ce 18 juin je pourrais vous parler de la bataille de Waterloo en 1815 ou de Paul McCartney, figure emblématique des Beatles, né en 1942. J'aurais aussi pu vous parler du début de la bataille de Malakoff au siège de Sébastopol lors de la guerre de Crimée en 1855. Mais le 18 juin 1940, depuis les studios londoniens de la BBC, le général de Gaulle lance son célèbre appel du 18 juin. En juin 1940, la France voit ses lignes enfoncées par l'armée allemande, malgré une belle résistance. Les troupes sont totalement défaites et le territoire est envahi par les chars ennemis. Sur les routes, c'est l'exode. Le gouvernement français s'est replié à Bordeaux et s'en est remis au maréchal Pétain, ancien vainqueur de Verdun en 1916, vu comme le sauveur de la patrie. Le 17 juin, il annonce dans un discours qu'il faut cesser le combat et demander l'armistice avec l'Allemagne et collaborer avec elle. Le jour même, le général de Gaulle quitte la France pour rejoindre Londres, déterminé à poursuivre le combat avec les Britanniques. Le 18 juin 40, il prononce sur les ondes de la BBC un discours dans lequel il appelle des soldats français à se mettre en rapport avec lui et les Français à continuer le combat. Ce discours, que finalement peu de personnes entendront en direct, est considéré comme l'acte de naissance de la résistance française qui s'organise à la fois à Londres et sur le territoire français. La citation du jour est signée du général de Gaulle : « Prenez invariablement la position la plus élevée, c'est généralement la

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2: Bonjour à tous. Une paix finalisée avec un jour d'avance. Donald Trump a signé hier électroniquement l'accord conclu entre les États-Unis et l'Iran. Une signature depuis le château de Versailles où il a été invité à dîner par Emmanuel Macron. Quelques minutes plus tard, le ministère des Affaires étrangères iranien a confirmé que le président Massoud Pezeshkian l'a également paraphé. Ces signatures permettent ainsi la réouverture du détroit d'Ormuz par l'Iran. Les États-Unis doivent lever leur blocus des ports iraniens. Téhéran devra également diluer son stock d'uranium enrichi sous la supervision de l'Agence internationale de l'énergie atomique. En contrepartie, Washington s'engage à suspendre les sanctions sur la vente de pétrole iranien. Dans le reste de l'actualité, nouveau coup de chaud sur la France. 26 départements du centre à l'est du pays sont en vigilance orange. Une alerte qui débute ce midi du Val d'Oise à la Haute-Savoie en passant par la Côte d'Or et Paris. Selon Météo France, entre aujourd'hui et dimanche, les très fortes chaleurs et les nuits chaudes toucheront une large partie du pays avec 34 à 38 degrés. Une chaleur qui impacte particulièrement les quartiers populaires. C'est l'alerte de la Fondation pour le logement qui publie une étude aujourd'hui sur la précarité énergétique. Ainsi, 59% des habitants souffrent de la chaleur dans leur logement, contre 43% ailleurs selon l'Agence nationale pour la rénovation urbaine. Plus de 210 cas importés de chikungunya ou Zika ont été recensés en France hexagonale depuis début mai. C'est le bilan de Santé publique France. Il concerne des personnes ayant voyagé dans des régions du monde où circulent de manière endémique ces virus transmis par la piqûre du moustique tigre. Le choc pour le foot français. On a appris hier soir la mort d'Éric Roy, l'entraîneur de Brest. Il souffrait d'un cancer du pancréas depuis plus de 3 ans. C'est lui qui avait emmené les Bretons en Ligue des Champions. Et puis le Mondial, les deux derniers favoris sont entrés dans la compétition. Dans le groupe K, le Portugal de Cristiano Ronaldo a été tenu en échec un partout par la République démocratique du Congo. Et puis dans le groupe L, ça s'est mieux passé pour l'Angleterre qui s'est imposée face à la Croatie 4-2. Excellent début de journée à tous.

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0: Xavier Matteau.
2: Le 4 août 1962, une étoile disparaissait, Marilyn Monroe. Aucune des questions sur les conditions de sa mort n'ont encore trouvé de réponse formelle. Suicide, assassinat organisé par les frères Kennedy, difficile de répondre à l'une des plus intrigantes énigmes du XXe siècle. Une chose est sûre, l'alcool, les antidépresseurs et la cruauté des hommes ont usé le plus célèbre sex symbole d'Hollywood. Un sex symbole qui n'a pas résisté au charme du plus jeune président des États-Unis, John Fitzgerald Kennedy. Une liaison qui a donné et donne encore lieu à beaucoup de commérages. JFK, certes, avait une réputation de séducteur invétéré, mais personne ne sait précisément quand débutera cette dite liaison. On suppose quand même qu'elle se termine peu de temps avant la mort de Marilyn, après le célèbre Happy Birthday, Mr. President, le 19 mai 1962. Une liaison mise en chanson sur l'album MNJ par Étienne Rodagil et Frank Landgolf. Une chanson qui ne fait que supposer ce que tout le monde pense savoir.

0: Goethe Morier Bissam. Bonne journée. Bonjour tout le monde.
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0: Le sujet du jour est l'armée. L'uni forme les divisions. Les militaires ne devraient s'affronter qu'autour d'une table, car l'obus y tempère l'effet des canons. Les trous d'obus ne sont pas causés par des lance-bières. Un militaire, s'il est homosexuel, est condamné à faire le guet. Dans chaque petit militaire sommeille un nain soumis. Si la guerre, c'est la fin des haricots, pour les efforts de paix, favorisons les haricots. Une recrue est cuite lorsqu'elle n'est pas crue. Le comble d'un militaire d'active, c'est de battre en retraite. Et le comble d'un pacifiste, c'est de boire un canon après avoir tiré un coup. Par définition, les missiles sol-air ne peuvent être tirés que de jour. Un uniforme ne sert qu'à rendre respectable une personne qui ne l'est pas obligatoirement. L'armée est désignée comme la grande muette, et pourtant, à partir d'un certain grade, celui qui est général. Le casse-tête pour un militaire, c'est de célébrer une victoire dans une salle des fêtes. La maladie du commandement affecte principalement les officiers, en dépit de l'ordonnance qui leur est attribuée. Un revanchard, c'est un marchand d'armes qui s'ignore.
1: Aujourd'hui, 18 juin, bonne fête à toutes les Léonces. Pluie de Sainte-Léonce pour 30 jours s'annonce. Et c'est aussi la Saint-Florentin.
0: Guterdein, là. Bonne journée et n'at fou.
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1: Le phénomène est en plein développement et suscite de nombreuses inquiétudes légitimes. On parle cette semaine des produits cosmétiques pour les enfants. Il y a eu cette marque créée par une actrice et mannequin canadienne et destinée aux enfants dès 3 ans. Il y a aussi ces produits avec des packagings très enfantins et même des instituts de beauté dédiés aux enfants. Le marché est en pleine croissance. Résultat, sur les réseaux sociaux, après les influenceurs, de plus en plus d'enfants et de préados, principalement des jeunes filles, se filment pour dévoiler leur rituel de beauté. On les surnomme même les Sephora Kids. Mais les enfants ont-ils vraiment besoin d'une skincare? Non, évidemment. Et ce sujet pose de réels problèmes de santé d'abord, car tous ces produits peuvent être dangereux pour la peau. Avec leurs nombreux composants, ils peuvent entraîner des irritations, des allergies et favoriser l'acné. La Société française de dermatologie a d'ailleurs alerté sur ces pratiques et rappelle qu'aucun produit n'est nécessaire sur le visage avant au moins 12 ans. Seule exception, bien sûr, la crème solaire. Mais là aussi, pas besoin d'en mettre tous les jours comme on le voit sur les réseaux. Ce n'est qu'en cas d'exposition au soleil. En tout cas, cette tendance est très révélatrice. Elle montre bien la dictature de l'apparence qui arrive de plus en plus tôt, en grande majorité chez les filles. Et ce n'est pas sans conséquence sur leur bien-être psychologique. C'est à nous, parents, de poser les limites. Ce qui, évidemment, n'empêche pas d'autoriser les paillettes pour les jours de fête, du vernis à ongles à eau spécial enfant de temps en temps, et bien sûr du maquillage pour supporter l'équipe de France pendant la Coupe du Monde.
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1: Allez, c'est parti pour le sens caché des chansons sur RCB.
2: Ah d'accord.
1: Connaissez-vous l'histoire hallucinante de la chanson I Shot the Sheriff de Bob Marley?
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1: I Shot the Sheriff, en français littéral, ça donne j'ai tué le shérif. Mais cette chanson ne fait pas du tout référence à une scène de western, contrairement à ce qu'on pourrait croire. Elle a été écrite par Bob Marley après une dispute qu'il avait eue avec son amoureuse en parlant de contraception. En effet, Bob Marley voulait avoir des enfants avec cette femme, mais cette dernière refusait d'en avoir avec lui car il était encore marié d'une précédente relation et il avait déjà des enfants nés de précédentes unions. Et le sens caché de cette chanson, c'est que dans la phrase « J'ai tué le shérif fait référence au médecin qui prescrit la pilule contraceptive. Il y a aussi la phrase « They kill them before they grow », il les tue avant qu'ils grandissent. Il fait bien évidemment référence aux enfants qui ne naîtront pas et non pas au plan de cannabis.

Bonjour à tous. Ça rappelle ce que la France sait faire. La réaction d'Emmanuel Macron après la finalisation de l'accord entre l'Iran et les États-Unis. Donald Trump a signé électroniquement le compromis depuis le château de Versailles où il a été invité à dîner par le président français. Le président iranien Massoud Pezeshkian l'a également paraphé. Il entre donc en vigueur avant la cérémonie officielle organisée demain en Suisse. On en sait également plus sur cet accord. Le texte prévoit le rétablissement de la circulation maritime dans le détroit d'Ormuz. L'Iran devra également diluer son stock d'uranium enrichi sous la supervision de l'Agence internationale de l'énergie atomique. Les États-Unis, eux, devront suspendre les sanctions sur la vente de pétrole iranien. C'est la deuxième canicule en moins d'un mois. 26 départements du centre à l'est du pays sont en vigilance orange. Une alerte qui débute ce midi du Val d'Oise à la Haute-Savoie en passant par la Côte d'Or et Paris. Météo France annonce des températures pouvant atteindre entre 35 et 38, voire 40 degrés par endroit. Autre conséquence, la SNCF a déjà annulé plusieurs trains intercités prévus aujourd'hui et demain. La compagnie ferroviaire anticipe des pannes potentielles de climatisation. Les lignes concernées sont notamment le Paris-Clermont. Et face à cette nouvelle vague de chaleur, Vincent Jeanbrun, le ministre de la Ville, a annoncé hier une série de mesures. L'objectif, accélérer l'adaptation des logements aux canicules. Parmi elles, les copropriétés pourront voter à la majorité simple des travaux d'ampleur et de rénovation. Une institutrice est accusée d'avoir attaché un élève de 9 ans à sa chaise. Les faits se seraient déroulés à Avignon au mois de mai dernier, selon plusieurs médias. Une plainte a été déposée par la famille de l'enfant. La professeure a été suspendue. Et puis le football avec la Coupe du Monde. Le Portugal de Cristiano Ronaldo a été tenu en échec hier, un partout par la République démocratique du Congo. Dans l'autre match du groupe, la Colombie bat l'Ouzbékistan 3-1. Ça s'est mieux passé pour l'Angleterre qui domine la Croatie 4-2. Le Ghana lui bat le Panama 1-0. L'Autriche domine la Jordanie 3-1. Excellent début de matinée à tous.

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1: Bonjour à toutes, bonjour à tous. Je suis aujourd'hui en face de Sophie Klein, qui est la bibliothécaire, une des bibliothécaires de la médiathèque de Mutzig et aussi la référente du musée du château de Mutzig. Bonjour Sophie.
2: Bonjour Bertrand.

0: Donc aujourd'hui, nous allons parler un peu du musée, de ce qui va se passer au musée et les heures d'ouverture et les accès entre le mois de juin et le mois d'août. Alors, dis-nous tout, Sophie.
1: Alors déjà, le musée, du coup, se compose de 3 niveaux en tout. Pour un petit rappel, parce que je sais que plein de gens ne connaissent pas forcément ce musée. C'est le musée historique de la ville de Mutzig.
0: Et oui.
1: Donc on retrouve un peu toutes les périodes. Au rez-de-chaussée, vous allez avoir essentiellement l'Antiquité et le Moyen-Âge. Au premier étage, une superbe collection d'armes blanches et d'armes à feu, fabriquées à Klingenthal et à Mutzig. Et au dernier étage, il y a une petite partie sur les fouilles qui se trouvent à Mutzig, et donc sur l'homme de Néandertal, préhistoire. Et ensuite, il y a une partie exposition temporaire.
0: Ah, il y a une grande richesse dans ce musée.
1: C'est l'histoire locale, oui.
0: Ouais, c'est très bien. Dis-nous tout, déjà, pour les dates du mois de juin.
1: Le musée est donc ouvert du 1er juillet au 31 août. Il est ouvert tous les mercredis, jeudis et vendredis, de 14h à 17h. Et il est également ouvert un dimanche sur deux, de 14h à 17h. Donc pour les dates, c'est le 5 juillet, le 19 juillet, le 2 août, le 16 août et le 30 août. Au niveau des tarifs, du coup, c'est gratuit pour les enfants jusque l'âge de 16 ans. Ensuite, c'est 1,50€ pour les scolaires, pour les groupes de plus de 10 personnes, pour les militaires également. Et c'est 3€ sinon, en tarif plein, pour les adultes. Cette année, on accueille une exposition temporaire différente, hein, comme tous les ans. Et cette fois-ci, c'est Accord Parfait. C'est une exposition réalisée par la Nef des Sciences, dont le but est de présenter sous une forme originale et ludique les interventions que l'homme a pu effectuer sur son corps à des fins de réparation ou d'augmentation. Donc c'est un peu regarder comment l'homme de la préhistoire se soignait, mais aussi qu'est-ce que pourra faire l'homme de demain. Donc il y a plein de petits modules manipulables, etc. C'est vraiment apprendre en s'amusant, découvrir ce que la médecine, ce que la recherche a permis de faire, permet aujourd'hui et ce qu'elle nous promet.
0: Donc il y a des jeux comme ça.
1: Il y a des petits jeux, ouais, c'est vraiment ludique, c'est vraiment apprendre en s'amusant. C'est le parti pris de cette exposition qui a été composée par la Nef des Sciences et du coup qui sera visible au château de Mutzig tout l'été.
0: D'accord, donc pour enfants, ados, adultes?
1: Oui, pour tous les âges. Alors je dirais peut-être à partir de 10 ans quand même, parce que c'est des notions, ça reste, c'est la médecine, donc ça peut peut-être être un peu compliqué, mais il y a des jeux, c'est assez ludique.
0: Je rappelle quand même, dans cette période de chaleur, que dans le musée, il fait vraiment très très bon, les murs sont épais, c'est une très très agréable. Et redis-nous alors, est-ce qu'au mois de juin, il y a des ouvertures? Non,
1: pas en juin, on installe l'exposition.
0: D'accord, donc c'est bien
1: dit. Par contre, il y aura une petite prolongation en septembre, à l'occasion des Journées Européennes du Patrimoine, où là, le musée sera ouvert gratuitement et on organisera une petite visite guidée.
0: C'est
1: ça, c'est en septembre, c'est le week-end, en général, c'est le troisième week-end du mois de septembre.
0: D'accord. Bon, voilà. Écoute, je crois qu'on a tout ce qu'il nous faut pour venir au musée historique de la ville de Mutzig, donc qui est au château Rohan de Mutzig.
1: 39 rue du château.
0: 39 rue du château. Merci Sophie. Formidable. Et bonne journée à tout le monde.
1: Merci. Toi aussi. Au revoir.
0: Au revoir.

0: Goethe Maurier Bissarme. Bonne journée. Bonjour tout le monde.
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0: Le sujet du jour est l'armée. L'uni forme les divisions. Les militaires ne devraient s'affronter qu'autour d'une table, car l'obus y tempère l'effet des canons. Les trous d'obus ne sont pas causés par des lance-bières. Un militaire, s'il est homosexuel, est condamné à faire le guet. Dans chaque petit militaire sommeille un nain soumis. Si la guerre, c'est la fin des haricots, pour les efforts de paix, favorisons les haricots. Une recrue est cuite lorsqu'elle n'est pas crue. Le comble d'un militaire d'active, c'est de battre en retraite. Et le comble d'un pacifiste, c'est de boire un canon après avoir tiré un coup. Par définition, les missiles sol-air ne peuvent être tirés que de jour. Un uniforme ne sert qu'à rendre respectable une personne qui ne l'est pas obligatoirement. L'armée est désignée comme la grande muette, et pourtant, à partir d'un certain grade, celui qui est général. Le casse-tête pour un militaire, c'est de célébrer une victoire dans une salle des fêtes. La maladie du commandement affecte principalement les officiers, en dépit de l'ordonnance qui leur est attribuée. Un revanchard, c'est un marchand d'armes qui s'ignore.
1: Aujourd'hui, 18 juin, bonne fête à toutes les Léonces. Pluie de Sainte Léonce pour 30 jours s'annonce. Et c'est aussi la Saint-Florentin.
0: Götterdein, Ola. Bonne journée et naat fou.
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1: Il est 9h.
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3: Bienvenue à tous sur les ondes d'RCB. Il est déjà 9h, vous êtes en compagnie de Tamara pour ce jeudi 18 juin. On souhaite une bonne fête aux Léonces aujourd'hui. Ce 18 juin, c'est une journée internationale du sushi. Chaque année, c'est une date spéciale pour les amoureux de la gastronomie japonaise. Cette journée a démarré en 2009 sur Facebook, comme quoi les réseaux sociaux mènent à tout. Pas d'enjeu commercial, pas de grande cause à défendre, juste un appel irrésistible du sushi. Pour les bienfaits de cet aliment, il est réputé être sain et nutritif. On lui prête souvent de nombreuses qualités, comme celle par exemple d'être riche en oméga 3 et 6. Moins évident, il pourrait aider à renforcer le système immunitaire grâce à la richesse en gingembre et en vinaigre. Mais ne nous égarons pas, nous parlons d'un aliment et non pas encore d'un médicament. Côté anniversaire de star, c'est celui de Paul McCartney, né un 18 juin 1942 à Liverpool. Auteur, compositeur, interprète, bassiste et multi-instrumentiste britannique, membre fondateur des Beatles avec John Lennon, George Harrison et Ringo Starr, il est l'un des artistes les plus vendus de l'histoire du rock. On s'écoute donc les Beatles, deux titres, Hello Goodbye et Help. Juste après, je vous retrouve pour nos infos du jour. Très bonne écoute et bonne matinée sur RCB.

et la possibilité de vous inscrire au tarif de 15 euros les 5 mètres. Vous pouvez récupérer les bulletins d'inscription à Roto au Bon Pain. Pour les activités du jour, à l'MJC de Baramba, danse moderne jazz pour les adultes à 20h. Et à la salle des fêtes de Niederhaslar, les séances de sabre laser de 20h à 21h30. Pour les horaires des maisons France Service, avec et sans rendez-vous, tous les jeudis, rendez-vous à Schirmeck jusqu'à midi et de 14h à 16h30. Pour la maison France Service de Salles, rendez-vous jusqu'à midi 15 et de 14h à 17h. Je termine avec l'annonce de l'ouverture du dépôt gare de Roto les 20 et 21 juin de 9h à 16h. Toujours de bonnes affaires à saisir, bricolage, outillage, meubles, vaisselle ou même de la décoration. Le tout à petit prix, toujours beaucoup de choix et des choses même qui vous seront offertes. Voilà pour l'info locale. Tout de suite, c'est Eddie Depreto avec son titre Pause. Il y aura Mylène Farmer, les K-pop Demon Hunters, The Chainsmokers ou encore Kate Bush. Quelques pages de publicité. Je vous retrouve vers 9h30 pour la météo du jour et cet estival.

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0: cours, la météo du jour, c'est une ambiance caniculaire qui va démarrer. La journée se déroule sous un ciel bleu, peu de vent en perspective. Après un début de journée respirable, le thermomètre grimpera très vite. L'ambiance est alors très chaude, voire caniculaire. Surtout dans l'après-midi, on atteint les 34 à 35 degrés. Soleil et canicule vont s'imposer ces prochains jours, jusqu'à lundi, en dehors d'un petit orage local vendredi en fin de journée, mais très localisé et qui ne risque pas de rafraîchir l'atmosphère. Comme dit, vendredi 36 degrés, pour samedi 37 degrés, dimanche et lundi 38 et 39 degrés. On démarrera nos matinées avec au minimum 22 à 23 degrés. Voilà pour la météo tout de suite, c'est votre horoscope. On s'écoutera Taylor Swift, Art Mango, Naika ou les Bugles. À 10h, c'est votre flash d'information. Je vous retrouve à 10h30 pour l'activité associative dans la vallée.
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2: Bélier, vous avez de l'ambition et vous voyez grand. Pour parvenir à vos fins, ne lésinez pas sur le travail à accomplir ni sur les efforts à faire. Taureau, faites des efforts pour mieux vous intégrer dans votre équipe de travail et harmoniser vos relations avec vos collaborateurs. Gémeaux, vous devez faire des efforts relationnels pour ressouder votre entente au sein de votre travail. Il en découlera ainsi une meilleure cohésion. Cancer, vous vous êtes fixé un but que vous voulez atteindre dans les plus brefs délais. Lion, votre détermination sera votre meilleur atout. Continuez dans la voie que vous vous êtes fixée. Vierge, vous êtes sur vos gardes et vous vous méfiez de tout le monde. Relâchez la pression tout de même, le surmenage vous guette. Balance, foncez, n'hésitez pas, prenez des rendez-vous, vous ne serez pas déçus. Scorpion, avancez à petits pas et prenez tout votre temps, vous ne risquerez pas de vous fourvoyer dans une voie sans issue. Sagittaire, vous êtes maître du jeu, alors c'est à vous de distribuer les cartes et de garder les meilleurs atouts en main. Capricorne, faites des efforts relationnels, vous n'avez pas la science infuse, c'est bien de le reconnaître parfois. Verseau, quel dynamisme, vous menez toutes vos activités de front à la vitesse grand V. Poisson, pour que vos nuits soient réparatrices, prenez une infusion au coucher, aérez votre chambre et évitez les dîners trop copieux.

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à tous. Maude Bréjon demande aux distributeurs de répercuter les baisses aussi vite que les hausses sur le carburant. La porte-parole du gouvernement français réagit ce matin après la finalisation de l'accord entre les États-Unis et l'Iran. Donald Trump a signé électroniquement le compromis depuis le château de Versailles. Le président iranien Massoud Pezeshkian l'a également paraphé. Le texte prévoit notamment le rétablissement de la circulation maritime dans le détroit d'Ormuz dans un délai de 30 jours. Et conséquence immédiate, les cours du pétrole ont chuté de plus de 3% ce matin. Le baril de Brent coûte désormais moins de 78$. L'actualité, c'est également ce nouveau coup de chaud sur la France. 26 départements du centre à l'est du pays sont en vigilance orange canicule. Elle débute ce midi du Val d'Oise à la Haute-Savoie en passant par la Côte d'Or et Paris. Météo France alerte également sur les risques de feux de forêt. Le Vaucluse, la Haute-Garonne et les Deux-Sèvres sont en risque élevé. Des températures qui perturbent la circulation ferroviaire. La SNCF supprime 71 trains intercités d'aujourd'hui à lundi pour prévenir les pannes potentielles de climatisation. Les lignes concernées sont notamment Paris-Orléans-Limoges-Toulouse, Paris-Clermont-Ferrand et Bordeaux-Marseille. Et la chaleur provoque également plus de 5000 décès chaque année en France. C'est ce que révèle ce matin un rapport d'Oxfam. Les vagues de chaleur augmentent le risque d'insuffisance rénale aiguë, d'infarctus du myocarde ou d'AVC et concernent davantage les femmes. Par ailleurs, une étude a constaté une augmentation de 28% des féminicides pendant les vagues de chaleur. La préfecture a interdit le concert de la fête de la musique organisée par la France Insoumise. Les autorités craignent un risque d'attirer un public hostile aux forces de l'ordre, en cause notamment la présence annoncée du comité Adama et de sa fondatrice Assa Traoré. Le coordinateur national de LFI, Manuel Bompard, a annoncé un recours contre cette décision. Et puis le début aujourd'hui pour la Coupe du Monde de la deuxième journée de la phase de groupe. La République tchèque est opposée à l'Afrique du Sud à 18h. À 3h du matin, le Mexique affronte la Corée du Sud. Excellente matinée à tous.

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1: Des insectes transformés en robots, c'est l'expérience menée par des scientifiques de Singapour. On vous en dit plus dans cette chronique. On vous en parle régulièrement ici, de la façon dont la nature inspire les scientifiques pour élaborer des produits innovants. Récemment, par exemple, un nouveau robot capable de marcher sur l'eau a été développé grâce à l'observation des punaises d'eau. Dernière innovation en date, de minuscules robots pilotables à distance. Et cette fois, il s'agit de vrais insectes. Des chercheurs de Singapour se sont intéressés à la blatte de Madagascar. Alors, pas très ragoûtante, certes, mais très utile car c'est un insecte puissant et résistant, mesurant jusqu'à 7 cm. De long, elle peut se déplacer sur d'assez longues distances. Les scientifiques l'ont alors transformée en mini-robot d'exploration capable d'opérer dans des zones inaccessibles aux humains, comme dans les décombres d'un immeuble après un séisme ou une explosion. Dans une minuscule carriole de 4 cm de long, équipée de 2 roues et accrochée au dos du cafard, il y a un système de pilotage, une caméra, une lampe et un traceur GPS pour suivre la progression de l'insecte lorsqu'il part en mission. Les chercheurs ont ainsi résolu le problème des micro-robots qui ont besoin de beaucoup d'électricité pour fonctionner et donc d'une batterie, ce qui leur donne peu d'autonomie. Ces blattes transformées en machines d'exploration ont été utilisées dans des missions de sauvetage, notamment l'an dernier dans des immeubles effondrés en Birmanie après un violent séisme. Et ce printemps, les scientifiques ont commencé à tester les insectes dans des missions d'inspection des réseaux d'eau pour repérer des fuites ou des traces de corrosion.

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1: Pour les manifestations à venir, on démarre avec les sentiers plaisir. Dépoussiérez vos chaussures et préparez votre gourde. C'est reparti. Pour la 37e année consécutive, une soixantaine de bénévoles passionnés de la vallée enfilent leurs chaussures de marche pour vous emmener en vadrouille, gratuitement, sans inscription et pour tout public. Cet été, on marche autrement. L'édition 2026 est placée sous le signe du pastoralisme, thème de l'année internationale décrétée par l'ONU. Pâturage d'altitude, troupeaux, biodiversité, pratiques ancestrales, la vallée de la Bruche a des choses à vous raconter sur ces paysages façonnés par des siècles de vie pastorale. Rendez-vous jusqu'à début septembre, plus de 15 sorties inédites. Le programme complet est disponible sur valleedelabrucherando.fr. Je vous retrouve dans quelques minutes pour la suite de nos activités associatives. En attendant, on s'écoute Amel Bent, Si on te demande.

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1: Et on se retrouve pour nos activités associatives. On démarre avec la mairie de Rotto qui vous convie à sa matinée de nettoyage ce samedi 20 juin à partir de 8h à l'aire de jeu de la place du marché. Au programme nettoyage des rues, ramassage des déchets et des herbages, l'objectif étant de faire le maximum pour rendre la ville plus propre et plus agréable à regarder. Pensez à apporter vos gants et un gilet haute visibilité. À midi, collations et boissons offertes par la mairie sur inscription. Si vous souhaitez participer, vous pouvez remplir le formulaire en scannant le QR code et vous pourrez déposer le talon réponse en mairie. Vous pouvez également directement contacter la mairie de Rotto. On poursuit avec nos fêtes de la musique et ça y est, ça sent bon l'été et la musique. Ce samedi, à partir de 18h, rendez-vous à Schirmeck, place du marché. La fête de la musique est organisée par Le Repère en partenariat avec la ville. Entrée libre, buvette et restauration. Il y aura Fred Gutzmann, Jeffrey Enox Gang et les Switch. On poursuit à Rotto avec la fête de la musique organisée par l'Harmonie Fanfare et Rotto en fête. C'est ce samedi dès 19h, animé par Duo Évasion, Brass Musique, ESM Brass. RCB sera également sur place et en direct. C'est à la place du Royal. Il y aura restauration avec tarte flambée, sandwich et buvette. On poursuit et on fête toujours la musique à Plaine, organisée par Récré Loisirs. Ambiance musicale dès 19h, il y aura tarte flambée et il y aura aussi le concert du groupe Pop Rock entre parenthèses à 20h. Les bénéfices de la buvette seront reversés à l'école de Plaine afin d'aider au financement d'un projet scolaire. Fête de la musique ce 21 juin à partir de 18h devant la caserne des sapeurs-pompiers de Viche avec DJ Sébastien Faure au platine, restauration et buvette. L'association Scène et Danse vous présente son gala Cap Danse en scène, un voyage entre mouvement et émotion. C'est ce 20 juin à 19h au Dôme de Moutsic, suivi d'une soirée après le spectacle animée par le groupe Restart, buvette et tarte flambée, 12€ par adulte, 8€ pour les 6 à 14 ans, c'est gratuit pour les moins de 6 ans. Une kermesse de l'école Durmat le vendredi 26 juin, spectacle des enfants, ouverture des portes dès 17h15. Il y aura une buvette ouverte avant le spectacle et entre les deux représentations, pizza et tarte flambée. Il y aura aussi des knacks, des crêpes, des glaces, des bretzels et la buvette. Après les spectacles, des jeux pour les enfants et il y aura un cadeau pour chaque participant. C'est organisé par l'APE Durmat en collaboration avec les institutrices. Ciné, débat, bruche, première loge, le 26 juin à Bourbruche, pensez à vous inscrire. On vous propose une balade en forêt commentée par l'ONF et le groupe Tétra Vosges à 18h. Toujours sur inscription, les tartes flambées à la ferme à 19h30 et à 21h30, la projection gratuite du documentaire Première loge de Vincent Chablose. La projection se fera dans le hangar de la ferme, il y aura des bancs à disposition. N'hésitez pas à prendre des chaises de camping et des plaires ou des paulettes pour plus de confort. Apéro Summer Blind Test le 26 juin à 20h à la locomotive de Viche. Chacun peut apporter quelque chose à boire ou à grignoter. Venez entre amis ou en famille. La réservation est souhaitée. L'Italie s'invite à la MJC de Baramba pour la Dolce Zumba le 27 juin. Le spectacle est à 20h, ouverture des portes dès 19h30. Il y aura une petite restauration sur place. Toujours pour le 27 juin, rendez-vous à Russe, vide-grenier et salon des artisans créateurs en semi-nocturne de 16h à 22h. C'est organisé par le tennis de table. Il vous propose une soirée années 80. Il y aura buvette, grillade, knack et tarte flambée. C'est la fête d'été à l'établissement Oberlin. Art de rue vous donne rendez-vous le dimanche 28 juin. Venez partager un moment agréable à l'établissement Oberlin avec de la danse hip-hop, des graffitis, déambulations d'artistes, jeux de kermesse. Toute la journée, il y aura une restauration et il y aura aussi un vide-grenier à partir de 11h. Festivalet organise le 28 juin prochain une brocante à Mulbar-sur-Bruche. La brocante se déroule en extérieur. Le tarif est de 3€ le mètre si vous souhaitez vous inscrire. Il y aura buvette et restauration sur place et les stands seront tenus par l'association. Le Lions Club de Schirmeck Haute-Bruche organise les baptêmes en voiture d'exception le 28 juin de 10h à 17h. Prestige et sportifs vous y attendent. Pour un tarif à partir de 10€, il y aura buvette et restauration sur place. Voilà pour les prochaines manifestations. Si vous avez besoin d'un renseignement, vous pouvez les retrouver sur le site radio-rcb.fr dans l'onglet événements. On reprend en musique avec Vendredi sur mer et Art. Il y aura Oria, Jean-Jacques Goldman, Rihanna ou encore Beyoncé. À 11h, c'est votre flash d'information. À 11h15, la recette du jour avec l'instant cuisine au naturel par le Jardin de Gribouille.

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1: Bonjour à tous. La chaleur s'installe sur la France. 26 départements du centre à l'est du pays sont en vigilance orange canicule. Météo France prévoit que les températures vont grimper localement jusqu'à 40 degrés, notamment à Vichy dans l'Allier. Des températures qui perturbent la circulation ferroviaire en France. La SNCF supprime 71 intercités jusqu'à lundi. La direction anticipe des pannes potentielles de climatisation. Les lignes concernées sont notamment Paris-Orléans-Limoges-Toulouse, Paris-Clermont-Ferrand et Bordeaux. Marseille. Une chaleur qui impacte également les logements. C'est l'alerte de la Fondation pour le logement qui publie une étude aujourd'hui sur la précarité énergétique. Les deux tiers des Français ont des difficultés à supporter la chaleur chez eux. Un habitat sur deux peut ainsi se transformer en bouilloire. Les aides aux carburants seront maintenues jusqu'en août. Le gouvernement rassure après la signature de l'accord de paix entre les États-Unis et l'Iran. L'exécutif demande également aux distributeurs de répercuter les baisses aussi vite que les hausses sur l'essence, alors que les cours du pétrole ont chuté de plus de 3%. Ce matin. Et le texte, on le rappelle, prévoit la levée immédiate des sanctions américaines sur la vente de pétrole iranien. En parallèle, Téhéran devra permettre le plein rétablissement de la circulation maritime dans le détroit d'Ormuz, dont le blocage pèse sur l'économie mondiale. Moscou visée par une attaque à grande échelle de drones ukrainiens. Une offensive lancée cette nuit selon les autorités locales russes. Plusieurs projectiles auraient touché une raffinerie. Le maire de Moscou a par la suite indiqué que 43 drones avaient été détruits par les défenses anti-aériennes russes. Retour en France et la lutte contre le narcotrafic doit passer par les ministères. C'est ce qu'estime Sébastien Lecornu. Le chef du gouvernement veut généraliser les tests salivaires au sein des cabinets ministériels pour repérer les consommateurs de drogue. Il demande l'organisation de dépistages inopinés et obligatoires. Et puis le football avec la Coupe du Monde qui continue aujourd'hui. Place aujourd'hui à la deuxième journée de phase de groupe. On suivra notamment à 21h la Suisse qui défie la Bosnie-Herzégovine. Excellente fin de matinée à tous.

0: 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Bonjour à toutes et à tous, chers auditeurs. Vous êtes bien sur RCB et on retrouve Marie-Christine du Jardin de Gribouille. Bonjour Marie-Christine.
1: Bonjour Kiki, bonjour chers auditeurs, chères auditrices.
0: Allez, tu vas encore nous donner l'eau à la bouche aujourd'hui. Et avec quelle recette ?
1: Avec une petite tartinade à faire ou comme apéritif ou pour le soir, au dîner, c'est une crème de chèvre à l'aquilée millefeuille.
0: L'aquilée millefeuille, oui, je crois qu'on en avait déjà parlé.
1: Oui,
0: si
1: je crois avec
0: pas.
1: Pauline à l'eau naturelle, on a déjà parlé de cette plante qui a plein de vertus médicinales.
0: Je vais déjà te demander, où trouve-t-on l'aquilée millefeuille ?
1: On la trouve facilement, tout simplement, sur nos pelouses, hein, dans les prairies, c'est assez commune chez nous. Mais plus dans la France, au sud de Lyon, j'ai beaucoup de mal à trouver de l'aquilée millefeuille, elle n'est pas dans toute la France, hein, mais chez nous, il y en a beaucoup. On l'appelle aussi le sourcil de Vénus, hein, parce que ça ressemble vraiment à un sourcil, hein, un petit peu la forme du plantain, mais avec plein de, comment dire, bon, on l'appelle pas millefeuille pour rien, hein.
0: On la reconnaît facilement,
1: mais je rappelle, hein, quand vous ne connaissez pas parfaitement, prudence, vous n'utilisez pas, hein, renseignez-vous, demandez.
0: Alors, pour cette recette de crème de chèvre à l'aquilée millefeuille, je voudrais juste savoir, avant que tu nous donnes la recette, est-ce qu'on cueille quand il y a les fleurs ou pas ?
1: Alors justement, question très intéressante pour cette recette, parce que dans cette recette, je vais justement utiliser les feuilles et les fleurs, c'est meilleur. Alors, on peut faire cette recette juste avec les feuilles au printemps quand il n'y a pas encore les fleurs fleurissent actuellement là, au mois de juin. Mais l'idéal pour cette recette, c'est d'user les feuilles sur un jeune plant où il n'y a pas encore de fleurs et les fleurs sur un autre plant. Pourquoi ? Parce que quand on utilise les feuilles qui sont sur une plante qui est déjà en fleurs, les feuilles n'ont plus les mêmes vertus et elles sont souvent un peu amères. Alors que quand elles sont toutes jeunes, elles sont tendres et très bonnes. Donc je prends les jeunes feuilles d'un côté et celles qui sont en fleurs, je prends la fleur qui est très parfumée, d'où l'intérêt de mélanger feuilles et fleurs.
0: Eh bien, écoute, je vais te laisser nous donner les ingrédients pour cette recette.
1: Il faudra du fromage de chèvre frais, la crème de soja ou de la crème fraîche, selon que vous êtes intolérant ou pas au lactose, ou un yaourt, voilà, au choix. Vous prenez un petit bol de feuilles d'aquilée millefeuille, de feuilles et de fleurs, hein, ce que je viens d'expliquer. Et si vous rajoutez les fleurs, le parfum est encore meilleur pour cette recette, et une échalote.
0: Et pour la préparation ?
1: Alors, c'est tout simple, vous allez écraser le chèvre frais avec un peu de crème de soja ou la crème fraîche. Vous hachez finement les herbes, donc l'aquilée millefeuille ainsi que la fleur et l'échalote. Un petit peu de sel, pas beaucoup, le fromage est déjà un peu salé, vous mélangez le tout et vous dégustez ça en faisant des petites tartines sur du pain d'épeautre par exemple, ça vous fait des beaux petits toasts.
0: Eh bien merci beaucoup Marie-Christine pour cette recette, je vais essayer lors de ma prochaine sortie. On se dit à la semaine prochaine.
1: Tout à fait, à bientôt, avec plaisir, au revoir.
0: Vous pouvez retrouver cette recette bien sûr sur le site internet de Marie-Christine du Jardin de Gribouille. Sur Facebook, c'est bien ça Marie-Christine ?
1: Oui, tout à fait, sur Facebook ou Instagram, oui. Voilà. Sur le site, j'ai quelques recettes, mais je ne les ai pas toutes. Hein.
0: Eh bien, on se dit à la semaine prochaine.
1: Tout à fait, au revoir.
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Bonjour à toutes et à tous. On débute cette sélection d'idées sorties avec un atelier, le château en musique, son et instruments du passé. C'est à Orschwiller que ce dernier vous est proposé samedi et dimanche de 10h à midi et de 14h à 16h. Venez découvrir les instruments présents dans les décors du château du Haut-Königsbourg, son archéologie et les archives. L'occasion de mettre un coup de projecteur sur son instrumentarium historique et ornemental. Des reproductions fidèles de ces instruments vous seront aussi présenté. Le tarif plein est de 16 euros. Direction salle maintenant où la musique sera célébrée. Rendez-vous ce soir à partir de 17h30 sous la halle du marché et sur le parvis derrière la mairie. Au programme de la danse au son de l'accordéon avec Chantal Brion, championne du monde d'accordéon musette. La venue du collectif des oiseaux de trottoir, des musiciens en tournée à vélo et un grand moment de chant partagé avec Corinne et la chorale poussée la chansonnette. C'est bien sûr en accès libre. Du côté de Célesta, une Stammtisch en selle vous est proposée tout à l'heure à 18h. Animée par la cycliste et influenceuse Charlotte Cher, ce Stammtisch abordera les points essentiels du voyage à vélo. Équipement, entretien, itinéraire, ravitaillement, cyclisme au féminin. Un moment convivial pour partager les conseils d'une experte en cyclotourisme et préparer sereinement son projet pour un week-end ou pour un mois. L'entrée est libre. On reste à Célesta où on vous propose une visite guidée pour en savoir plus sur la cité humaniste et les rois de France. Ce sera samedi à 14h30 au départ de la bibliothèque humaniste. Après le rattachement de l'Alsace à la France en 1648, l'influence française sur l'architecture se ressent. C'est à cette époque que sont bâties l'enceinte Vauban et les constructions de style classique comme l'ancien hôpital d'Andelot, l'ancien hôpital bourgeois ou encore l'hôtel de ville. Le tarif plein est de 3,50 €. Attention, c'est sur réservation. Et on termine cette sélection d'idées sorties à Schirmeck pour la fête de la musique. L'association Le Repère vous propose de se retrouver samedi à partir de 18h sur la place du marché pour une soirée musique live en plein air, pensée comme un vrai moment de partage au cœur de la ville. Trois ambiances seront au programme avec une seule règle. Profitez, l'entrée est libre. Buvette et petite restauration vous attendront aussi sur place. C'est bien sûr gratuit. C'est tout pour cette nouvelle sélection d'idées sorties. Dans quelques instants, ce sera le retour de la musique sur notre antenne. Je vous souhaite encore de passer une excellente journée à notre écoute.

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0: à tous. La SNCF supprime 71 trains intercités d'aujourd'hui à lundi. La faute à la canicule. Sont concernés les trajets de la mi-journée sur les lignes Paris-Orléans, Limoges-Toulouse, Paris-Clermont-Ferrand et la transversale sud Bordeaux-Marseille. La compagnie ferroviaire craint des pannes de climatisation à cause d'un système vieillissant. Les voyageurs concernés pourront bénéficier de l'échange ou du remboursement sans frais de leur billet. En train ou pas, on n'évitera pas cette vague de chaleur. 26 départements sont en vigilance orange canicule aujourd'hui. Un large quart nord-est concerné, du bassin parisien jusqu'à la région Auvergne-Rhône-Alpes. À Paris, le mercure va frôler les 38 degrés. La France Insoumise n'organisera pas son concert à Paris pour la fête de la musique dimanche. Le préfet de police de Paris interdit le rassemblement qui devait se tenir place de la République. Ses raisons, la venue de personnalités comme le comité Adama qui appelle à s'en prendre aux forces de l'ordre. Les Insoumis ont aussitôt annoncé un recours devant le tribunal administratif. Jean-Luc Mélenchon dénonce un scandale démocratique grave en période électorale. Le protocole d'accord entre l'Iran et les États-Unis progresse. Les deux pays ont signé à distance le document. L'accord prévoit la fin de la guerre sur tous les fronts de la région, y compris au Liban, même si des doutes subsistent sur la fin des frappes israéliennes. Des pourparlers entre les États-Unis et l'Iran se tiendront demain en Suisse. Des négociations sur la mise en œuvre de l'accord. L'offensive ukrainienne la nuit dernière à Moscou. La Russie dit avoir été visée par la plus vaste attaque de drones depuis au moins 2 ans. Plusieurs engins ont atteint une des plus grandes raffineries de pétrole du pays. Des projectiles sont également tombés sur un immeuble résidentiel et un centre commercial sans faire de blessés. Selon le président ukrainien Volodymyr Zelensky, il s'agit d'une réponse pleinement justifiée aux attaques russes. Et puis le foot, la Coupe du Monde débute ce soir du deuxième tour de la phase de poule. Parmi les rencontres à suivre, Tchéquie, Afrique du Sud, Mexique, Corée du Sud ou encore Suisse, Bosnie-Herzégovine. Voilà pour l'essentiel de l'info. Excellent après-midi.
1: Merci pour ces informations. Bon appétit à tous. À 12h30, vous retrouvez votre chronique sur l'hypnose. Ce sera la toute dernière de la saison. Ce soir, ne manquez pas la rediffusion de Allo Naturo à 18h30 et c'est l'émission Reggae Rap OKLM qui débarque à 19h. Je vous retrouve après 14h pour l'info locale et l'activité associative dans la vallée. Je vous souhaite une excellente journée sur RCB.

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1: Bienvenue à tous dans votre émission sur l'hypnose en compagnie de Théophile. Bonjour.
0: Bonjour. Aujourd'hui, on se retrouve pour une chronique pour comprendre les différences entre l'hypnose thérapeutique et l'hypnose de spectacle. Parce que beaucoup de personnes prennent, par exemple, l'hypnose de spectacle et pensent qu'on fait pareil en thérapie, alors que pas du tout.
1: Oui, donc en fait, quand vous allez voir Théophile en séance, votre séance ne va pas ressembler au spectacle de Mesmer, évidemment.
0: Évidemment. Alors en fait, ce qu'il faut savoir, c'est qu'en hypnose de spectacle, on va avoir une position, on va dire, qu'on peut caractériser d'hypnose traditionnelle, dans le sens où le centre du monde, c'est l'hypnotiseur, et il donne l'image, il fait croire aux gens qu'il a le pouvoir sur vous, et qu'il peut faire un peu ce qu'il veut. Ce qu'il faut savoir, c'est qu'en thérapie, c'est évidemment pas du tout ça. C'est absolument pas violent, on part de notre sujet, on y va en douceur, et surtout, en fait, on ne prend pas le pouvoir, ou à aucun moment on fait croire qu'on a le pouvoir. Simplement, on travaille ensemble, on coopère ensemble pour la personne.
1: Oui, l'hypnose de spectacle sert à divertir, alors que l'hypnose thérapeutique va aider le patient.
0: Exactement. En fait, il faut que ce soit grandiose dans l'hypnose de spectacle, il faut que ce soit impressionnant. Il y a même un petit peu, un petit sujet d'ego chez l'hypnotiseur où on veut montrer qu'on est capable de faire ci, on veut montrer qu'on est capable de faire ça. Et alors, évidemment, en hypnose, en cabinet, en thérapie, c'est pas du tout ça. En fait, c'est d'ailleurs beaucoup de discussions, beaucoup de douceur. C'est même en fait tout l'inverse de ce qui se passe à l'hypnose de spectacle. Mais comme on médiatise énormément les hypnoses de spectacle, quand on pense à l'hypnose en thérapie ou aux hypnothérapeutes, on pense que ça va se passer exactement pareil, alors que pas du tout.
1: Ouais, c'est l'image qui reste. Alors qu'effectivement, en thérapie, c'est le patient qui reste au centre. C'est le thérapeute qui s'adapte à la situation. Par contre, y a-t-il des points communs entre ces deux hypnoses?
0: Alors exactement, il y a des points communs. C'est pas parce que la posture est tout à fait différente qu'on n'a pas de points communs ou qu'on n'utilise pas des choses ou des outils qui relèvent de l'hypnose. On utilise notamment les inductions. Je veux dire, vous voyez facilement les personnes à la télé rentrer en état d'hypnose à travers une induction. Et ben nous, c'est pareil, on va utiliser des inductions. Alors ça va pas être forcément les mêmes, ça va pas être aussi rapide, ça va être beaucoup plus lent. Toujours beaucoup plus en douceur et surtout ça va être plus long, on va prendre plus le temps et surtout en fait on va créer l'induction autour de notre patient, c'est-à-dire qu'on va céder des ressentis et des émotions qu'il a à l'instant T pour en fait induire la personne en état modifié de conscience, donc grâce à une induction. Outre cette technique-là, on a également le réveil, voilà. Alors ça, j'ai souvent vu quand même chez les hypnotiseurs de spectacle. Je trouve que ça, c'est vraiment quelque chose qu'on a en commun, c'est les réveils. Dans le sens où, quand un hypnotiseur de spectacle réveille son patient, il le fait quand même, j'ai souvent vu avec de la douceur, avec des choses très positives qu'il va pouvoir retenir, avec des choses très humaines aussi. Et ça, c'est évidemment quelque chose qu'on fait tous. Et je pense que d'ailleurs, c'est très important pour que quand la personne a fini sa transe hypnotique, elle puisse en fait se sentir bien et prendre en fait tout simplement que ce qu'il y a de mieux sur la séance. Et en troisième technique, on a également les tests de suggestibilité. Alors vous avez tous vu en hypnose de spectacle des hypnothérapeutes ou même des fois dans la rue en fait faire des simples tests à tout le public en même temps, donc à une centaine, 200 personnes, où on fait par exemple les doigts collés ou les mains collées. Nous, on va également utiliser ce genre de technique pour en déduire les émotions, les ressentis ou qu'est-ce qui est agréable, désagréable pour la personne. Si par exemple, nous, on va plus travailler sur la lourdeur ou la légèreté, on va travailler sur le chaud, sur le froid. Et en fait, voilà, c'est des techniques en réalité qui sont tout à fait communes et on peut très bien faire les deux.
1: Oui, donc effectivement, il y a des techniques qui restent communes, c'est juste finalement les objectifs qui vont être différents.
0: Exactement, comme dit l'hypnothérapeute, il est là pour aider une personne à aller mieux et à régler ses problèmes. Donc comme dit, c'est souvent le deuil, les phobies, l'arrêt du tabac, les problèmes de confiance, les problèmes de poids, les problèmes d'hyperphagie, enfin plein de choses. Et l'hypnotiseur de spectacle, lui, il est vraiment là pour divertir les personnes et il a une autre posture. Comme dit, il a cette posture-là du tout-puissant, du « je fais ce que je veux de toi », alors que nous, au contraire, en thérapie, on met au centre la personne qui vient nous voir, on part toujours d'elle. On ne sait jamais à l'avance et on part toujours de la personne pour tirer des conclusions ou pour aider.
1: Et lors de tes séances, avant, tu nous parlais justement de cette technique, par exemple, d'avoir les doigts collés et de ne pas pouvoir décoller ses doigts l'un de l'autre. Est-ce que parmi les patients, tu as déjà eu des réactions de peur ou est-ce que les gens ont déjà eu des réactions un peu surprenantes en se disant « mince, je suis incapable de décoller mes doigts ».
0: Alors oui, il y a toujours des personnes qui au début se disent « non mais moi je ne suis pas hypnotisable » ou « moi j'y crois pas » ou simplement qui ne s'attendaient pas à ça, qui ne s'attendaient pas en fait en gros à découvrir un peu la puissance de l'inconscient ou la puissance de l'hypnose. l'hypnose et de ce qu'on peut faire avec. Et donc, vous avez des personnes qui se retrouvent effectivement bloquées, qui, alors il va y avoir, on va dire, à peu près deux types de personnes. Il y a des personnes qui vont prendre ça à la légère, qui vont rigoler et qui trouvent ça assez fascinant. Et il y en a qui, au contraire, vont avoir peur, ce qui est normal. Et c'est là tout notre travail à nous, en tant qu'hypnothérapeute, de les rassurer, de leur dire que c'est normal et que leur dire c'est tout à fait positif et voilà, de les accompagner dans ce moment-là.
1: Finalement, c'est qu'on est super réceptif, tout simplement. Est-ce qu'on peut te demander si, à partir d'une première séance, on a un certain pourcentage de réussite, c'est-à-dire que dès la première séance avec toi, il peut y avoir un arrêt de tabac ou un arrêt de grignotage ?
0: Alors, c'est extrêmement intéressant comme question parce que souvent, c'est d'ailleurs une question que me posent tous mes patients, c'est il y aura besoin de combien de séances? Et moi, je dis toujours, ça dépend de vous, ça dépend pas de moi. En fait, ce qu'il faut savoir, c'est que c'est tout à fait possible d'y arriver en une séance de une heure, d'arriver à arrêter de fumer ou à régler ses problèmes de nourriture. Mais si on y arrive, ce sera pas du tout grâce à l'hypnotiseur, donc pas du tout grâce à moi, ce sera grâce au patient. Parce que s'il est dans cette démarche-là, avec un peu de chance, c'est une démarche qu'il a déjà entamée depuis plusieurs mois, voire plusieurs années. Et qui avait juste besoin, permettez-moi du terme, du coup de grâce, d'aider au dernier truc pour qu'il arrête de fumer ou qu'il arrête de grignoter. La réalité, elle est un peu plus dure dans le sens où, en fait, en réalité, on peut avoir besoin de 3, 4, 5 ou une dizaine de séances des fois qui sont séparées parce qu'en fait, c'est une personne qui n'a pas eu le temps de trop travailler dessus. Nous, on travaille dessus et en fait, on trouve quelque chose. Puis après, on creuse encore et on trouve quelque chose d'autre. On creuse encore, on trouve encore quelque chose d'autre. Et en fait, on démêle toute une partie de la vie de la personne. Donc voilà, c'est une vie qui a duré 20 ans, 30 ans, 40 ans. Donc il y a énormément de choses à démêler, il y a énormément de choses à creuser, il y a énormément de choses qui se révèlent également. Et donc, ce qui fait qu'au final, vous venez sûrement pour arrêter de fumer, mais vous allez voir qu'en fait, on va travailler pas du tout sur ça. On va travailler sur plein d'autres choses, notamment sur des traumatismes d'enfance ou autres, où on va travailler sur des émotions et vous allez voir qu'en fait beaucoup de choses sont liées. Et comme dit, ça peut arriver de prendre une seule séance, mais c'est parce que vous avez déjà fait un énorme travail sur vous-même. Mais comme dit, la plupart du temps, ça va être beaucoup plus de séances.
1: Eh bien écoutez, en résumé, l'hypnose de spectacle et thérapeutique partagent quelques techniques, mais leurs buts sont totalement différents. L'un divertit, l'autre soigne et respecte le patient. Alors, si vous avez des questions à poser à Théophile ou si vous souhaitez prendre une séance avec lui, n'hésitez pas à le contacter par téléphone. Vous pouvez retrouver cette chronique sur radio-rcb.fr et on vous retrouve très bientôt pour une nouvelle émission. À bientôt Théophile.
0: À bientôt Radio-RCB.

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2: Bonjour à tous, c'est une première depuis le début du conflit au Moyen-Orient. Un navire français de gaz naturel liquéfié a franchi le détroit d'Ormuz alors que l'accord entre les États-Unis et l'Iran ouvre la voie à une réouverture totale du détroit. Au lendemain de la signature du document, Donald Trump accuse ses détracteurs d'être soit jaloux, soit stupides. Des pourparlers de mise en œuvre concrète de l'accord auront lieu demain entre les États-Unis et l'Iran en Suisse. En parallèle, les automobilistes attendent des baisses de prix à la pompe pour le ministre de l'économie Roland Lescure. Revenir à 1,70€ le litre va prendre du temps. Il mise déjà sur une stabilisation en dessous de 2€. Depuis quelques jours, les prix sont en baisse mais sont encore loin du niveau d'avant conflit. Le gouvernement souhaite que les baisses se répercutent aussi vite que les hausses. En France, 26 départements en vigilance orange canicule, un large quart nord-est concerné du bassin parisien jusqu'à la région Auvergne-Rhône-Alpes. Le thermomètre dépasse souvent les 35 degrés. Conséquence, plusieurs établissements scolaires ont annoncé que les cours seraient aménagés dès cet après-midi. C'est notamment le cas à Paris et à Toulouse. Avec cette chaleur, l'alerte de la Fondation pour le logement, les deux tiers des Français ont des difficultés à supporter la chaleur chez eux. Plus de 40% des logements ne sont pas pleinement équipés de volets, qui sont pourtant indispensables pour empêcher la surchauffe. Selon l'association, les politiques publiques ambitieuses en la matière se font dangereusement attendre. Emmanuel Macron au Mont-Valérien, le chef de l'État a commémoré ce matin les 86 ans de l'appel du 18 juin du général de Gaulle. C'est la dernière fois qu'il prend part à cette commémoration en tant que président de la République. Pendant l'occupation allemande, plus d'un millier d'otages et de résistants ont été exécutés au Mont-Valérien. Et puis le début du Hellfest aujourd'hui à Clisson en Loire-Atlantique, le festival majeur des musiques metal et hard rock. L'an passé, le Hellfest avait attiré plus de 280 000 festivaliers. Parmi les artistes qui seront sur scène jusqu'à dimanche, Iron Maiden, Deep Purple ou encore Offspring. Voilà pour l'info, excellente journée.

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1: Et nous sommes le 18 juin, aujourd'hui nous fêtons les Léonces et en ce 18 juin je pourrais vous parler de la bataille de Waterloo en 1815 ou de Paul McCartney, figure emblématique des Beatles, né en 1942. J'ai aussi pu vous parler du début de la bataille de Malakoff au siège de Sébastopol lors de la guerre de Crimée en 1855. Mais le 18 juin 1940, depuis les studios londoniens de la BBC, le général de Gaulle lance son célèbre appel du 18 juin. En juin 1940, la France voit ses lignes enfoncées par l'armée allemande, malgré une belle résistance. Les troupes sont totalement défaites et le territoire est envahi par les chars ennemis. Sur les routes, c'est l'exode. Le gouvernement français s'est replié à Bordeaux et s'en est remis au maréchal Pétain, ancien vainqueur de Verdun en 1916, vu comme le sauveur de la patrie. Le 17 juin, il annonce dans un discours qu'il faut cesser le combat et demander l'armistice avec l'Allemagne et collaborer avec elle. Le jour même, le général de Gaulle quitte la France pour rejoindre Londres, déterminé à poursuivre le combat avec les Britanniques. Le 18 juin 40, il prononce sur les ondes de la BBC un discours dans lequel il appelle les soldats français à se mettre en rapport avec lui et les Français à continuer le combat. Ce discours, que finalement peu de personnes entendront en direct, est considéré comme l'acte de naissance de la résistance française qui s'organise à la fois à Londres et sur le territoire français. La citation du jour est signée du général de Gaulle. Prenez invariablement la position la plus élevée, c'est généralement la moins encombrée.

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3: Bonjour à tous, 26 départements, vigilance orange, canicule, un large quart nord-est concerné, du bassin parisien jusqu'à la région Auvergne-Rhône-Alpes. Selon Météo France, les 35 degrés sont souvent atteints dans le bassin parisien, la vallée de la Loire et le Grand Est. On pourrait même atteindre les 38 dans le sud-ouest. Le gouvernement active le numéro vert Canicule Info Service. Il permet de se renseigner sur les bonnes pratiques à avoir en cette période. Avec cette chaleur, la SNCF supprime 71 trains intercités d'aujourd'hui à lundi. Sont concernés les trajets de la mi-journée sur les lignes Paris-Orléans-Limoges-Toulouse, Paris-Clermont-Ferrand et la transversale sud de Bordeaux-Marseille. La compagnie ferroviaire craint des pannes de climatisation à cause d'un système vieillissant. Les voyageurs concernés pourront bénéficier de l'échange ou du remboursement sans frais de leurs billets. Un adolescent de 15 ans présenté à un juge d'instruction aujourd'hui dans le Gard, principal suspect du meurtre d'une femme de 86 ans, tuée la semaine dernière au Gros-du-Roi. Inconnu des services de police, il a été interpellé mardi et selon le procureur de Nîmes, il a reconnu les faits en garde à vue. On ne connaît pas encore les circonstances de cette agression mortelle. La colère de la CGT de Renault. Le syndicat s'oppose au projet militaire du groupe automobile, une décision qui choque de nombreux salariés de l'entreprise selon la CGT. Renault a annoncé en début de semaine deux projets avec le groupe de défense Thales, l'un pour produire des véhicules pouvant servir de poste de commandement mobile, l'autre pour fabriquer des drones. Le protocole d'accord entre l'Iran et les États-Unis progresse, les deux pays ont signé à distance le document. L'accord prévoit la fin de la guerre sur tous les fronts de la région, y compris au Liban, même si des doutes subsistent sur la fin des frappes israéliennes. Des pourparlers entre les États-Unis et l'Iran se tiendront demain en Suisse, des négociations sur la mise en œuvre de l'accord. Et puis la Coupe du Monde débute ce soir du 2e tour de la phase de poule. Parmi les rencontres à suivre, Tchéquie-Afrique du Sud, Mexique-Corée du Sud ou encore Suisse-Bosnie-Herzégovine. Voilà pour l'info, passez...

Pour les infos du jour, on vous rappelle que Roto en fait organise la brocante et le vide-grenier du 15 août. Vous avez la possibilité de vous inscrire au tarif de 15 euros les 5 mètres. Vous pouvez récupérer les bulletins d'inscription à Roto au Bon Pain. Pour les activités du jour, à l'MJC de Baramba, danse moderne jazz pour les adultes à 20h. Et à la salle des fêtes de Niederhaslar, les séances de sabre laser de 20h à 21h30. Pour les horaires des maisons France Service, avec et sans rendez-vous, tous les jeudis, Schirmeck jusqu'à midi et de 14h à 16h30. Pour la maison France Service, de salle, de 14h à 17h. Je termine avec l'annonce de l'ouverture du dépôt gare de Roto les 20 et 21 juin, de 9h à 16h. Toujours de bonnes affaires à saisir, bricolage, outillage, meubles, vaisselle ou même de la décoration. 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Voilà pour les infos locales. Très bonne écoute sur RCB.

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1: Pour les manifestations à venir, dépoussiérez vos chaussures, préparez votre gourde, les sentiers plaisir reprennent à partir du 19 juin. Pour la 37e année consécutive, une soixantaine de bénévoles passionnés de la vallée enfilent leurs chaussures de marche pour vous emmener en vadrouille. C'est gratuit, sans inscription et pour tout public. Cet été, on marche autrement. L'édition 2026 est placée sous le signe du pastoralisme, thème de l'année internationale décrétée par l'ONU. Pâturage d'altitude, troupeaux, biodiversité, pratiques ancestrales. La vallée de la Bruche a des choses à vous raconter sur ces paysages façonnés par des siècles de vie pastorale. Ce qu'il

vous ont préparé ces 117 sorties de mi-juin à début septembre. Le programme complet est disponible sur valleydelabruche.fr ou sur randobruche.fr. Vous pourrez aussi retrouver la version papier du livret sur demande à l'Office du Tourisme. Alors laissez-vous tenter. Et vous, quel sera votre sentier ou vos sentiers plaisir cet été ? La mairie de Rotteau a le plaisir de vous convier à sa matinée de nettoyage le samedi 20 juin à 8h à l'aire de jeu de la place du marché. Au programme nettoyage des rues, ramassage des déchets, désherbage, l'objectif étant de faire le maximum pour rendre la ville plus propre et plus agréable à regarder. Pensez à porter vos gants et un gilet haute visibilité. À midi, une collation et boisson sera offerte par la mairie. C'est sur inscription, vous pouvez contacter la mairie ou directement remplir le formulaire et vous pourrez déposer votre talon réponse dans la boîte aux lettres de la mairie. La fête de la musique à Schirmeck, organisée par Le Repère en partenariat avec la ville. Il vous donne rendez-vous samedi 20 juin dès 18h, place du marché. Entrée libre, buvette et restauration. Il y aura notamment Fred Gutzmann pour de la composition française, Jeffrey Enoxgang pour les reprises rock, blues et country cajun, et également Switch avec des reprises rock live. La fête de la musique à Rotteau, organisée par l'Harmonie Fanfare et Rotteau en fête, c'est également samedi 20 juin dès 19h, animée par Duo Évasion, Brass Musique et ESM Brass. C'est un rendez-vous qu'on vous donne sur la place du Royal à Rotteau. Il y aura des tartes flambées, des sandwichs et des boissons. Du côté de Plaine, c'est Récré Loisirs qui organise la fête de la musique, ambiance musicale dès 19h avec buvette. Il y aura des tartes flambées, le concert du groupe rock entre parenthèses à 20h et les bénéfices de la buvette seront reversés à l'école de Plaine afin d'aider au financement des projets scolaires. Ce 21 juin dès 18h, rendez-vous devant la caserne des sapeurs-pompiers de Viche. Ce sera DJ Sébastien Faure qui sera au platine, organisé par les sapeurs-pompiers et l'AAPPMA de Viche. Restauration et buvette sur place. Formation de premier secours citoyen. Se former aux gestes de premier secours, c'est apprendre à protéger ceux qu'on aime. C'est le samedi 20 juin, de 8h30 à 17h30, rue du Général de Gaulle à La Brocque. Vous pouvez encore vous inscrire, le tarif est de 65€ par personne. Pensez à prévoir un repas tiré du sac. L'association Scène et Danse vous présente son gala, Cap Danse en scène, un voyage entre mouvement et émotion. C'est le 20 juin à 19h au Dôme de Moutzic. Ce sera suivi d'une soirée après spectacle animée par le groupe Restart, buvette et tarte flambée. L'entrée est à 12€, 8€ pour les 6 à 14 ans, c'est gratuit pour les moins de 6 ans. Et la paroisse protestante de Rotteau vous invite à sa kermesse le 21 jujuin dans le jardin du presbytère. À 10h, culte, jeu de quilles, stand de couture et il y aura même une tombola. C'est sans manquer le ciné Débat Bruche. C'est à Bourbruche le 26 juin à la ferme du Nouveau Chemin. Il vous propose la projection gratuite de Première Loge, un documentaire de Vincent Chabloz qui vous invite à observer les cavités au cœur des troncs pour apprivoiser les histoires qui se jouent dans nos vieilles forêts. Dès 18h, balade en forêt commentée par l'ONF et le groupe Tétra Vosges. Il y aura aussi des tartes flambées à 19h30 à la ferme. L'inscription est obligatoire. La projection se fera dans le hangar de la ferme, des bancs seront à disposition. N'hésitez pas à prendre des chaises de camping, des polaires et des plaids pour plus de confort. Avec la locomotive de Viche, apéro Summer Blind Test le 26 juin à 20h. Entre amis ou en famille, constituez votre équipe et venez tester vos connaissances musicales. C'est pour les enfants à partir de 10 ans, la réservation est souhaitée et chacun peut apporter quelque chose à boire ou à grignoter. La mission locale de Molsheim vous ouvre ses portes le 26 juin de 13h30 à 17h au 1 place du marché à Molsheim. Venez découvrir les services, rencontrer l'équipe et les partenaires, posez vos questions et échangez autour de l'emploi, de l'orientation, de la formation et de l'insertion professionnelle. L'atelier jeune booste ton image pro avec CV, entretien, image pro et conseils. L'inscription est obligatoire. L'Italie s'invite à la MJC de Baramba pour la Dolce Zumba. C'est le samedi 27 juin, l'ouverture des portes dès 19h30, spectacle à 20h. Il y aura une petite restauration sur place, c'est organisé par la commune, Zumba et la MJC. Arus, ce 27 juin, en semi-nocturne de 16h à 22h, c'est un vide-grenier qui est organisé par le tennis de table de Russe. Il y aura aussi un salon des artisans et créateurs, le tout avec une soirée années 80. Il y aura buvette, grillade, knack et tarte flambée. À l'établissement Oberlin à La Brocque, c'est la fête d'été, art de rue. Venez partager un moment agréable à l'établissement Oberlin le dimanche 28 juin au programme danse hip-hop, graffiti, déambulation d'artistes, jeux et kermesse. Dès 11h, ne manquez pas le vide-grenier tout au long de la journée. Dès 13h30, les activités de kermesse pour petits et grands. Et bien sûr, restauration avec des snacks et des douceurs sucrées vous y attendent. Festivalet organise ce 28 juin une brocante à Mulbar-sur-Bruche. Elle se déroulera en extérieur. Le tarif est de 3€ par mètre. Buvette et petite restauration tenue par l'association. Vous pouvez encore demander le bulletin d'aide.

inscription par mail à festivalermulbar@gmail.com. Toujours pour le 28 juin, le Lions Club de Schirmeck Haute-Bruche organise les baptêmes en voiture d'exception, prestige ou sportive. Rendez-vous entre 10h et 17h. Venez faire un tour dans une voiture d'exception, sportive ou youngtimer. Balade sur route ouverte à partir de 10€. Petite restauration avec barbecue et buvette. Je termine avec la paroisse de La Claquette qui organise la fête interparoissiale le dimanche 28 juin à l'église de La Claquette. À partir de 11h30, apéritifs et repas, il vous propose des tartes flambées dans la salle du foyer à côté de la médiathèque. Une tarte flambée, un dessert et un café pour 10€. Les réservations se font par téléphone. Voilà pour les prochaines manifestations dans la vallée. Si vous avez besoin d'un renseignement, n'hésitez pas à les retrouver sur le site radio-rcb.fr dans la rubrique événements. Je vous souhaite une belle journée sur RCB.

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1: Bonjour à toutes et à tous. On débute cette sélection d'idées sorties avec un atelier, le château en musique, son et instruments du passé. C'est à Orschwiller que ce dernier vous est proposé samedi et dimanche de 10h à midi et de 14h à 16h. Venez découvrir les instruments présents dans les décors du château du Haut-Königsbourg, son archéologie et les archives. L'occasion de mettre un coup de projecteur sur son instrumentarium historique et ornemental. Des reproductions fidèles de ces instruments vous seront aussi présentées. Le tarif plein est de 16€. Direction salle maintenant où la musique sera célébrée. Rendez-vous ce soir à partir de 17h30 sous la halle du marché et sur le parvis derrière la mairie. Au programme de la danse au son de l'accordéon avec Chantal Brion, championne du monde d'accordéon musette. La venue du collectif des oiseaux de trottoir, des musiciens en tournée à vélo et un grand moment de chant partagé avec Corinne et la chorale Poussée la chansonnette, c'est bien sûr en accès libre. Du côté de Célesta, une Stammtisch en selle vous est proposée tout à l'heure à 18h. Animée par la cycliste et influenceuse Charlotte Cher, ce Stammtisch abordera les points essentiels du voyage à vélo. Équipement, entretien, itinéraire, ravitaillement, cyclisme au féminin. Un moment convivial pour partager les conseils d'une experte en cyclotourisme et préparer sereinement son projet pour un week-end ou pour un mois, l'entrée est libre. On reste à Célesta où on vous propose une visite guidée pour en savoir plus sur la cité humaniste et les rois de France. Ce sera samedi à 14h30 au départ de la bibliothèque humaniste. Après le rattachement de l'Alsace à la France en 1648, l'influence française sur l'architecture se ressent. C'est à cette époque que sont bâties l'enceinte Vauban et les constructions de style classique comme l'ancien hôpital d'Andelot, l'ancien hôpital bourgeois ou encore l'hôtel de ville. Le tarif plein est de 3,50€. Attention, c'est sur réservation. Et on termine cette sélection d'idées sorties à Schirmeck pour la fête de la musique. L'association Le Repère vous propose de se retrouver samedi à partir de 18h sur la place du marché pour une soirée musique live en plein air, pensée comme un vrai moment de partage au cœur de la ville. Trois ambiances seront au programme avec une seule règle. Profitez, l'entrée est libre. Buvette et petite restauration vous attendront aussi sur place. C'est bien sûr gratuit. C'est tout pour cette nouvelle sélection d'idées sorties. Dans quelques instants, ce sera le retour de la musique sur notre antenne. Je vous souhaite encore de passer une excellente journée à notre écoute.

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1: Le phénomène est en plein développement et suscite de nombreuses inquiétudes légitimes. On parle cette semaine des produits cosmétiques pour les enfants. Il y a eu cette marque créée par une actrice et mannequin canadienne et destinée aux enfants dès 3 ans. Il y a aussi ces produits avec des packagings très enfantins et même des instituts de beauté dédiés aux enfants. Le marché est en pleine croissance. Résultat sur les réseaux sociaux, après les influenceurs, de plus en plus d'enfants et de préados, principalement des jeunes filles, se filment pour dévoiler leur rituel de beauté. On les surnomme même les Sephora Kids. Mais les enfants ont-ils vraiment besoin d'une skincare? Non, évidemment. Et ce sujet pose de réels problèmes de santé d'abord, car tous ces produits peuvent être dangereux pour la peau. Avec leurs nombreux composants, ils peuvent entraîner des irritations, des allergies et favoriser l'acné. La Société française de dermatologie a d'ailleurs alerté sur ces pratiques et rappelle qu'aucun produit n'est nécessaire sur le visage avant au moins 12 ans. Seule exception, bien sûr, la crème solaire. Mais là aussi, pas besoin d'en mettre tous les jours comme on le voit sur les réseaux. Ce n'est qu'en cas d'exposition au soleil. En tout cas, cette tendance est très révélatrice. Elle montre bien la dictature de l'apparence qui arrive de plus en plus tôt, en grande majorité chez les filles. Et ce n'est pas sans conséquence sur leur bien-être psychologique. C'est à nous, parents, de poser les limites. Ce qui, évidemment, n'empêche pas d'autoriser les paillettes pour les jours de fête, du vernis à ongles à eau spécial enfant de temps en temps, et bien sûr du maquillage pour supporter l'équipe de France pendant la Coupe du Monde.

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1: Quand un père fait tout pour retrouver son fils, ça donne un récit haletant et on en parle aujourd'hui dans votre rendez-vous série. Un père accusé du meurtre de son fils, c'est le point de départ de Sur tes traces, la nouvelle série de Netflix. Un homme est condamné à de la prison à vie, la justice est persuadée qu'il a tué son fils, mais lui clame son innocence. Et alors qu'il est en prison, sa vie va basculer, il reçoit une preuve que son fils est toujours vivant, une révélation qui va tout changer.
2: Je m'appelle David Burroughs. J'ai été condamné à perpétuité pour le meurtre de mon petit garçon. En réalité, je ne suis pas coupable.
3: Il y a un truc que je veux te montrer. Je pense que Matthew est vivant.
1: N'ayant plus qu'un seul objectif, sauver son fils, notre père de famille décide de s'évader de prison. Commence alors un jeu du chat et de la souris avec la police, tout en essayant de découvrir la vérité sur ce qui est arrivé à son fils. Sur tes traces, c'est une nouvelle adaptation d'un roman d'Harlan Coben. On retrouve tous les ingrédients de l'auteur américain avec des rebondissements en cascade. Un récit efficace pour peu que vous adhériez à la formule.
4: On sait déjà que Burroughs a pris la fuite il y a une heure.
5: Vous pensez qu'il a eu un complice ?
6: Oh, il en a eu plusieurs.
7: Le type qui est derrière toute cette histoire n'a pas l'intention de laisser tomber. Il veut se débarrasser de toi.
8: Tu dois te demander, tu serais prêt à sacrifier quoi ?
2: Tout ce que j'ai.
1: Sur tes traces, disponible sur Netflix.

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Bonjour à tous. Le gouvernement active le numéro vert canicule info service. Alors que la France entre dans une période de forte chaleur, ce numéro vert, ouvert de 9h à 19h, permet de se renseigner sur les bonnes pratiques à avoir en cette période, notamment envers les plus fragiles. Un épisode de canicule qui touche également plusieurs de nos voisins européens. En Espagne et au Portugal, le mercure frôle les 40 degrés. Avec cette chaleur, la SNCF supprime 71 trains intercités d'aujourd'hui à lundi. Sont concernés les trajets de la mi-journée sur les lignes Paris-Orléans, Limoges-Toulouse, Paris-Clermont-Ferrand et la transversale sud Bordeaux-Marseille. La compagnie ferroviaire craint des pannes de climatisation à cause d'un système vieillissant. Les voyageurs concernés pourront bénéficier de l'échange ou du remboursement sans frais de leur billet. Un adolescent de 15 ans présenté à un juge d'instruction aujourd'hui dans le Gard, principal suspect du meurtre d'une femme de 86 ans tuée la semaine dernière au Gros-du-Roi. Inconnu des services de police, il a été interpellé mardi et selon le procureur de Nîmes, il a reconnu les faits en garde à vue. On ne connaît pas encore les circonstances de cette agression mortelle. La colère de la CGT de Renault, le syndicat s'oppose au projet militaire du groupe automobile. Une décision qui choque de nombreux salariés de l'entreprise, selon la CGT. Renault a annoncé en début de semaine deux projets avec le groupe de défense Thales. L'un pour produire des véhicules pouvant servir de poste de commandement mobile, l'autre pour fabriquer des drones. Le monde du football en deuil après la mort de l'entraîneur de Brest, Éric Roy. Les supporters déposent des fleurs devant les portes du stade Francis Leblay. Un rassemblement est aussi prévu en fin d'après-midi. Les fans auront la possibilité de partager leur message de soutien dans les livres d'or avant d'être remis à la famille d'Éric Roy. Et puis le début du Hellfest aujourd'hui à Clisson en Loire-Atlantique, le festival majeur des musiques métal et hard rock. L'an passé, le Hellfest avait attiré plus de 280 000 festivaliers. Parmi les artistes qui seront sur scène jusqu'à dimanche, Iron Maiden, Deep Purple ou encore Offspring. Voilà pour l'essentiel de l'info.

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Bonjour, ma sélection télé pour votre soirée du jeudi 18 juin sur TF1 Zodiac, série avec Francis Huster. Aix-en-Provence, la riche famille Escoffier est frappée par une série de meurtres mystérieux qui portent la marque du Zodiac, un tueur en série qui a sévi dans la région 20 ans plus tôt. Sur France 3, Alex Hugo, série avec Samuel Le Bihan. Sur TMC, Les Soudoués, film réalisé par Claude Zidi. Une directrice de lycée fait face à un défi de taille. Ses élèves, une bande de cancres notoires, semblent déterminés à saborder leurs chances de réussite au bac. Sur W9, il n'y a que la vérité qui compte. Divertissement présenté par Pascal Bataille et Laurent Fontaine. Sur France 2, envoyé spécial magazine présenté par Élise Lucet. Sur France 5, première note documentaire. Cette enquête scientifique et archéologique propose un surprenant voyage dans le passé à la recherche des premiers musiciens de l'histoire. Bien avant d'être un art et un divertissement, la musique était une arme. Et puis sur TFX, Baby Boom, série documentaire. Très belle soirée télé à tous.

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Bonsoir à tous. Après 26 départements aujourd'hui, la vigilance orange canicule va continuer de s'étendre. Demain, 53 départements concernés du sud-ouest jusqu'au nord-est. Selon Météo France, des pointes à 38 degrés pourraient être atteintes. Le pic caniculaire, lui, est attendu entre dimanche et lundi avec 40 degrés, en particulier sur l'ouest et le centre. Pour faire face aux fortes chaleurs, le ministère de la Santé active le numéro vert Canicule Info Service, un numéro qui permet de se renseigner sur les bons réflexes à avoir en cette période, notamment envers les plus fragiles. Alors que la France suffoque, l'alerte de la Fondation pour le logement. Les deux tiers des Français ont des difficultés à supporter la chaleur chez eux. Plus de 40% des logements ne sont pas pleinement équipés de volets, pourtant indispensables pour empêcher la surchauffe. Selon l'association, les politiques publiques ambitieuses en la matière se font dangereusement attendre. La Fondation pour le logement rappelle que l'an passé, plus de 5700 personnes sont mortes à cause de la chaleur. C'est une première depuis le début du conflit au Moyen-Orient. Un navire français de gaz naturel liquéfié a franchi le détroit d'Ormuz, alors que l'accord entre les États-Unis et l'Iran ouvre la voie à une réouverture totale du détroit. Au lendemain de la signature du document, Donald Trump accuse ses détracteurs d'être soit jaloux, soit stupides. Des pourparlers de mise en œuvre concrète de l'accord auront lieu demain entre les États-Unis et l'Iran en Suisse. En parallèle, les automobilistes attendent des baisses de prix à la pompe. Pour le ministre de l'économie Roland Lescure, revenir à 1,70€ le litre va prendre du temps. Il mise déjà sur une stabilisation en dessous de 2€. Depuis quelques jours, les prix sont en baisse, mais sont encore loin du niveau d'avant-conflit. Le gouvernement souhaite que les baisses se répercutent aussi vite que les hausses. Et puis un coup dur pour la sélection ivoirienne en pleine Coupe du Monde. Eli Wahi est interdit d'entrer au Canada et ne participera pas au match de son équipe contre l'Allemagne samedi. L'attaquant passé par Lens, Marseille et Nice n'a pas obtenu les autorisations administratives nécessaires. Il restera donc aux États-Unis en attendant le retour de ses coéquipiers. Voilà pour l'essentiel de l'info. Excellente fin d'après-midi.

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1: Bonsoir à tous, c'est une première cette année. La barre des 40 degrés a été franchie en France métropolitaine. 40,4 degrés enregistrés aujourd'hui à Saint-Florent-sur-Cher. La vigilance orange canicule va plus que doubler demain et passera de 26 à 53 départements du sud-ouest jusqu'au nord-est. Le pic caniculaire, lui, est attendu entre dimanche et lundi. Dans ce contexte, la Fondation pour le logement publie une étude sur les bouilloires thermiques, ces logements où la chaleur est insupportable. Une habitation sur deux est concernés en France. Et les réponses se font attendre, déplore Maïder Olivier, chargé d'études logement et climat de l'association.
2: Si on veut vraiment adapter les logements aux fortes chaleurs, il faut construire des vraies politiques publiques. Hier, le gouvernement a organisé une conférence de presse censée faire des annonces concrètes pour les Français, et sauf qu'il y a eu aucune mesure réelle. On se contente de rappeler les mesures existantes. Pourtant, il y a vraiment des mesures simples qu'on pourrait mettre en place. Par exemple, le lancement d'un grand plan volet brasseur d'air, parce que c'est deux gestes qui sont sobres, peu coûteux, alternatifs à la climatisation et en fait qui doivent être des préalables. Il faut vraiment aujourd'hui que tous nos logements soient équipés et on appelle l'État à lancer ce plan. Aujourd'hui, l'action politique en la matière, elle est très faible, voire inexistante.
1: 66% des Français vivent dans une bouilloire thermique. Les quartiers populaires y sont particulièrement exposés. Avec cette chaleur, la SNCF supprime 71 trains intercités entre aujourd'hui et lundi. Sont concernés les trajets de la mi-journée sur les lignes Paris-Orléans-Limoges-Toulouse, Paris-Clermont-Ferrand et Bordeaux-Marseille. La compagnie ferroviaire craint des pannes de climatisation à cause d'un système vieillissant. Le protocole d'accord entre l'Iran et les États-Unis progresse. Les deux pays ont signé à distance le document. L'accord prévoit la fin de la guerre sur tous les fronts de la région, y compris au Liban, même si des doutes subsistent sur la fin des frappes israéliennes. Demain, des premières négociations sont prévues en Suisse entre les États-Unis et l'Iran après la signature de ce protocole. Et puis la Coupe du Monde débute ce soir du deuxième tour de la phase de poule, à suivre notamment Tchéquie-Afrique du Sud et Suisse-Bosnie-Herzégovine. Voilà pour l'info, excellente soirée.

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1: Oh, je sais pas. 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
0: Ouais.
1: Au calme.
2: Je sais quelque chose que toi, tu sais pas beaucoup.
3: Allez, c'est parti pour le sens caché des chansons sur RCB.
4: Ah, d'accord.
3: Connaissez-vous l'histoire hallucinante de la chanson I Shot the Sheriff de Bob Marley?
5: I shot the sheriff once, but I swear it was in self-defense.
3: I shot the sheriff, en français littéral, ça donne j'ai tué le shérif. Mais cette chanson ne fait pas du tout référence à une scène de western, contrairement à ce qu'on pourrait croire. Elle a été écrite par Bob Marley après une dispute qu'il avait eue avec son amoureuse en parlant de contraception. En effet, Bob Marley voulait avoir des enfants avec cette femme, mais cette dernière refusait d'en avoir avec lui car il était encore marié d'une précédente relation et il avait déjà des enfants nés de précédentes unions. Et le sens caché de cette chanson, c'est que dans la phrase « J'ai tué le shérif fait référence au médecin qui prescrit la pilule contraceptive. Il y a aussi la phrase « They kill them before they grow », il les tue avant qu'ils grandissent. Il fait bien évidemment référence aux enfants qui ne naîtront pas et non pas au plan de cannabis.

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2: Bienvenue sur RCB, nouvel épisode de Allo Naturo en compagnie de Pauline et de Marie-Christine.
3: Bonjour Tamara.
4: Bonjour Tamara, bonjour à toutes et à tous.
2: Aujourd'hui, c'est une émission spéciale cueillette ou récolte pour laquelle nous avons invité Marie-Christine du Jardin de Gribouille, spécialiste des plantes sauvages comestibles. De quoi allez-vous nous parler aujourd'hui, les filles ?
3: On va vous parler de ce beau fruit qui est la pomme.
4: Donc oui, je vais vous parler de l'intérêt de la pomme en phytothérapie, comme d'habitude. Et Marie-Christine, toi, tu as aussi plein de choses à nous apprendre aujourd'hui sur la pomme par notre chère Hildegarde de Bingen. Donc qu'en dit-elle ? Et aussi sur le plan botanique ou même historique, est-ce qu'il y a des choses particulières à nous dire ?
3: Oh oui, l'existence des pommes remonte vraiment à la nuit des temps. Il y a plus de 3000 ans, ce fruit était déjà consommé par les Chinois. Les Romains et les Grecs excellaient dans la culture de certains arbres et l'ont diffusé dans tout l'Empire. Au Moyen-Âge, les pommiers sont cultivés dans les monastères. C'est un arbre des climats tempérés. C'est grâce à ces différentes greffes et techniques de production qu'à l'heure actuelle, il existe tant de variétés. Mais le pommier domestique est un hybride issu du pommier sauvage qu'on rencontre aussi dans la nature, particulièrement dans le Vaucluse. Il est de la famille des rosacées.
4: Et tu peux commencer par nous dire ce qu'en dit Hildegarde.
3: Oui, tout à fait. Elle écrit dans le Physica au chapitre 1 du livre des arbres « Le fruit de cet arbre est léger et peut se digérer facilement. Cru, il ne fait pas de mal aux bien portants. Quant aux malades, elles leur font du mal si elles sont crues, parce qu'ils sont déjà faibles par eux-mêmes. Mais cuites, elles sont bonnes pour tous les malades, comme pour les bien portants. Quand elles ont vieilli et que leur peau s'est racornie, elles sont bonnes à manger, même crues, pour les malades et les bien portants. » Et je peux rajouter d'ailleurs que j'en ai fait l'expérience, hein, je ne supportais plus les pommes. Effectivement, quand je prenais des pommes qui sont déjà un peu flétries, hein, où il y a tout le jus, le sucre de la pomme qui a disparu, et à ce moment-là, mes intestins les supportent. Hein. Donc vraiment, pensez, quand on ne les supporte pas, à les manger quand elles sont un petit peu flétries, comme elle le dit.
4: En fait, c'est drôle parce que ça rejoint la médecine chinoise traditionnelle et aussi tout ce qui est lié au shiatsu, aux médecines japonaises aussi, parce qu'ils font vraiment selon les déséquilibres, etc., des méridiens de l'alimentation, du cru,
3: tout à fait, mais il y a énormément de points communs avec la médecine chinoise, ouais. Hein, tout à fait.
4: Et elle utilise donc la pomme comme remède.
3: Aussi, oui, tout à fait. Elle dit que si on souffre de la maladie du foie ou de la rate ou de migraine dans la tête, on prendra la première pousse de sève d'un pommier qu'on mettra dans du baume avant de faire chauffer le tout. On en boira au coucher, à répéter souvent et on se portera mieux. On l'utilise aussi en gémothérapie d'ailleurs, n'est-ce pas Pauline ?
4: Oui, en gémothérapie, c'est le macérat qui convient à la femme, plutôt la femme jeune, mais c'est vraiment le macérat de la femme. Et il est très intéressant en première intention pour tout ce qui est mot autour de la féminité, de la femme, etc.
3: Eh bien, à toi alors la parole maintenant pour nous faire découvrir toutes les propriétés et indications de la pomme.
4: Donc la pomme participe à la régulation du poids. C'est un fruit idéal pour les personnes qui ont du diabète de type 2 et les personnes qui ont du cholestérol ou des triglycérides trop élevés. Elle aide à la digestion. C'est l'aliment du sportif et manger des pommes entières sert à éviter les caries. Elle a des propriétés antioxydantes, hypocholestérolémiantes et digestives. Et donc pourquoi elle aide à la régulation du poids ? C'est parce qu'elle est faible en calories tout en possédant une densité nutritionnelle haute. Elle contient beaucoup de fibres qu'on appelle les pectines et qui donnent de la satiété et régulent l'absorption des sucres et des graisses. Elle est en effet pauvre en lipides et en glucides.
3: Et comment expliquer alors l'intérêt de la pomme pour les diabétiques ?
4: Parce que la pomme, elle contient peu de saccharose et de glucose. Son sucre principal est le fructose. Et la pomme est surtout riche en fibres, ce qui régule l'absorption des sucres et donc lui confère un index glycémique et insulinique bas. Elle est également riche en polyphénol. Donc tout ceci combiné fait qu'elle agit sur la prévention du diabète de type 2, mais aussi sur l'équilibre glycémique des personnes souffrant de cette maladie. Elle aide aussi à la digestion, car la richesse en fibres et l'action des polyphénols participent au bon fonctionnement intestinal. La pectine, principale fibre contenue dans la pomme, forme un gel épais qui facilite la digestion tout en agissant sur la flore intestinale.
3: Ok, alors tu nous disais aussi que la pomme, c'est un bon aliment pour le sportif. Pourquoi en fait ? Car elle contient beaucoup d'eau ?
4: Tu as raison, oui, la pomme est l'un des fruits les plus riches en eau. Elle contient environ 85% et elle participe ainsi à l'hydratation et à l'épanchement de la soif. Mais pas que. Consommer une pomme permet de compenser les tendances hypoglycémiques fréquentes chez les sportifs. Et d'ailleurs, le fructose a un pouvoir sucrant supérieur de 20 à 30% à celui du saccharose, ce qui lui confère un goût sucré avec un index glycémique très bas.
3: Et en quoi ça peut nous aider à avoir moins de caries ?
4: La consommation de pommes favorise la prévention des caries grâce à ses polyphénols qui diminuent l'adhérence à l'émail des Streptococcus mutans présents dans la plaque dentaire.
3: Chouette, alors je vais pouvoir poursuivre avec des recettes aux pommes sans crainte.
4: Oui, bien sûr, et tout est dans la modération, hein, comme dit Hildegarde.
3: C'est vrai, t'as bien retenu. Alors des pommes, vous pouvez en faire d'un bon Grumbles, une bonne confiture aux pommes et au vin, la bonne tarte aux pommes de nos grands-mères, une compote de pommes à insérer dans la pâte feuilletée pour en faire une galette des rois, des pommes cuites au four avec la confiture de coin, mais aussi un chutney version salé-sucré avec des pommes et du potiron. Excellent aussi à déguster avec du fromage. Et puis les fameux chaussons pommes, toujours appréciés pour le goûter des enfants, petits et grands d'ailleurs.
4: Et alors la confiture aux pommes et au vin, ça a l'air sympa aussi.
3: Tout à fait, c'est la recette de Mireille Sicard, une collègue des plantes sauvages. Elle la réalise avec des pommes sauvages, mais on peut aussi la faire avec nos pommes du verger. Il vous faut environ pour 500 g de pommes, un jus de citron, un quart de litre de vin rouge et un quart de litre d'eau, 500 g de sucre cristallisé.
4: Et on fait comme une confiture classique ?
3: Tout à fait, vous épluchez les pommes, vous les coupez en petits morceaux, arrosez de jus de citron, laissez un peu reposer, puis dans une bassine, vous versez les pommes, l'eau, le vin, le sucre, vous chauffez doucement, puis à ébullition, faites cuire à petit bouillon, 15 minutes, pas plus. Vous versez dans les pots à confiture, elle garnira des crêpes à merveille.
2: Merci Pauline et Marie-Christine, à très bientôt pour de nouvelles découvertes santé et gourmandes à la fois.
4: Au revoir, bonne journée à toutes et
3: au
4: à
3: revoir.
4: Tous.
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1: Sur votre plateau télé ce soir, le retour d'un tueur, des cancres et des musiciens. Zodiac sur TF1, série avec Francis Huster. Les enfants paieront pour les crimes de leurs parents. À Aix-en-Provence, la riche famille Escoffier est frappée par une série de meurtres mystérieux qui portent la marque du Zodiac. Un tueur en série qui a sévi dans la région 20 ans plus tôt, mais que tous croyaient mort.
2: Tu te souviens de Mathias Rousseau, celui qu'on a surnommé le Zodiac?
3: Il est mort.
2: On n'a jamais retrouvé son corps.
4: Vous pensez vraiment que ce tueur serait de retour? Ça fait plus de 20 ans qu'il a disparu.
5: C'est pas la première fois que le malheur frappe notre famille. C'est le symbole qu'il utilisait pour ses meurtres.
1: Les Sous-doués sur TMC, film réalisé par Claude Zidi. Dans le cadre austère d'un établissement privé de Versailles, une directrice autoritaire et exaspérée fait face à un défi de taille. Ses élèves, une bande de cancres notoires, semblent déterminés à saborder leurs chances de réussite au bac.
6: J'ai pour mission de vous transformer en bachelier. D'aucuns diront mission impossible. Je relève le défi. Et je gagnerai.
7: Ça fait 4 ans que chaque année vous ratez votre bac pour m'empêcher de manger tranquillement.
1: Première note sur France 5, documentaire. Cette enquête scientifique et archéologique propose un surprenant voyage dans le passé à la recherche des premiers musiciens de l'histoire. Bien avant d'être un art et un divertissement, la musique fut une arme, l'allié de la guerre et du pouvoir, mais aussi un langage sacré pour parler aux dieux. Zodiac sur TF1, Les Sous-doués sur TMC et Première note sur France 5. Très belle soirée télé à tous.

0: Qu'est-ce que ça veut dire au KLM?
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Ça tombe bien. 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Je peux bouffer le game sur place, mamé. Mais vu que j'ai pas le temps, je passe par le drive. Hein? Ferme-la.

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1: C'est la fin de Reggae Rap OKLM. Merci d'avoir été à l'écoute. À jeudi prochain et belle soirée.
2: Bonsoir
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2: À tous. Nous avons raison de nous féliciter. La réaction d'Emmanuel Macron sur France 2 ce soir à propos de l'accord conclu entre les États-Unis et l'Iran, un protocole d'accord qui prévoit notamment la réouverture du détroit d'Ormuz. C'est là que se situent les intérêts de la France, affirme le chef de l'État. Le pire est encore à venir. Les températures continuent de grimper en France et le pic est attendu pour dimanche ou lundi, selon Météo France. Des records ont déjà été battus cet après-midi avec 41 degrés dans le Cher, 40,7 dans la Vienne. Le gouvernement a ouvert son numéro vert canicule infoservice. Dès demain, 53 départements du sud-ouest jusqu'au nord-est seront placés en vigilance orange canicule par Météo France. C'est peut-être une des premières victimes de ce nouvel épisode de forte chaleur. Un homme de 30 ans est mort ce matin dans le Val d'Oise sur une piste d'athlétisme. Il a été retrouvé en arrêt cardio-respiratoire. Les secours n'ont pas réussi à le réanimer. Et pendant ce temps, les secours qui sont aussi mobilisés ce soir pour plusieurs départs de feux de forêt dans le sud de la France. Ils ont lieu dans le Var, les Hautes-Alpes, la Haute-Corse, l'Hérault, l'Aude, le Gard ou encore le Gers. La sécurité civile rappelle ce soir les comportements à éviter. Dans l'actualité également, le trafic ferroviaire bloqué à Paris en partance et en provenance de la gare de l'Est. Une panne électrique bloque la circulation. Selon l'AFP, le trafic reprend progressivement. Dans le Gard, un collégien de 15 ans mis en examen pour assassinat. Il a reconnu auprès des forces de l'ordre avoir tué une femme de 86 ans près d'un camping au Gros-du-Roi le 11 juin dernier. L'adolescent, qui traversait une crise familiale, affirme avoir choisi la victime au hasard selon le parquet de Nîmes. Étant mineur, il encourt 20 ans de prison. Et puis la suite de la Coupe du Monde de football avec les premières rencontres de la deuxième journée de phase de poule. La République tchèque vient d'être accrochée un partout par l'Afrique du Sud en début de soirée. Le coup d'envoi vient d'être donné entre la Suisse et la Bosnie-Herzégovine. Cette nuit, on suivra le Canada face au Qatar et le Mexique face à la Corée du Sud. Très bonne soirée à tous.

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1: Il est 22h.
2: Bonsoir à tous. Des suites dans l'affaire Liana ce soir d'après BFM TV. Les premiers résultats de l'autopsie de l'adolescente de 11 ans révèlent qu'elle a été victime d'un viol. Le profil biologique du principal suspect, Jérôme Barella, a été détecté sur le corps de l'enfant. Le corps de Liana qui avait été retrouvé dans une exploitation agricole du Gers le 4 juin dernier. À l'international, les négociations entre les États-Unis et l'Iran doivent bien démarrer demain en Suisse. Un protocole d'accord a été signé électroniquement par les deux pays. Il prévoit l'arrêt des combats sur tous les fronts et la reprise du trafic dans le détroit d'Ormuz. Il a effectivement repris depuis hier soir. Sur le plateau de France 2 ce soir, Emmanuel Macron s'est félicité de cet accord, mais ne croit pas que la guerre soit totalement terminée. Le chef de l'État qui a également profité de cette interview pour demander aux Français d'être vigilants en cette période de forte chaleur. 53 départements du sud-ouest au nord-est de l'Hexagone seront placés en vigilance orange canicule demain. Le pic de l'épisode de chaleur est prévu, lui, pour dimanche ou lundi, alors qu'aujourd'hui on a déjà dépassé la barre des 40 degrés dans le Cher ou encore dans la Vienne. Une véritable explosion du phénomène, la consommation de protoxyde d'azote en forte augmentation chez les jeunes. Selon une étude publiée ce jeudi par la Massif, elle aurait doublé chez les 16-30 ans en l'espace de 4 ans. 12% d'entre eux ont déjà expérimenté ce gaz hilarant. À Paris, des élus de droite dont Rachida Dati mettent en cause la responsabilité pénale de la ville face au scandale qui touche le milieu du périscolaire. Un signalement a été fait auprès du procureur de la République de Paris. Le groupe La France Insoumise, de son côté, avait déjà fait un signalement la semaine dernière, pointant lui aussi la responsabilité pénale de la ville de Paris. Et puis c'est un des jeux vidéo les plus attendus de ces dernières années. Le studio américain Rockstar a annoncé ce jeudi la date d'ouverture des précommandes du jeu GTA 6. Ce sera le 25 juin sur les plateformes de téléchargement et quelques partenaires. La sortie du jeu, elle, est toujours fixée au 19 novembre prochain. Très bonne soirée à tous.

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1: Il est 23h.
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3: Bonsoir à tous. Les premiers résultats de l'autopsie de Liana dévoilés ce jeudi soir. Les premières analyses révèlent que l'adolescente de 11 ans a été victime d'un viol. Le profil biologique de Jérôme Barella, principal suspect, a été retrouvé sur le corps de l'enfant. Des analyses sont toujours en cours pour déterminer cette fois les causes de la mort de Liana. Son corps avait été retrouvé dans le Gers le 4 juin dernier. Jérôme Barella est actuellement en détention provisoire depuis sa mise en examen. Dans le reste de l'actualité, les prix à la pompe vont baisser progressivement. Emmanuel Macron l'a assuré ce jeudi soir sur le plateau de France 2. Le chef de l'État s'est aussi félicité du protocole d'accord passé entre les États-Unis et l'Iran. Il prévoit notamment l'arrêt des combats et la réouverture du détroit d'Ormuz. Des négociations doivent démarrer ce vendredi en Suisse entre Téhéran et Washington. C'est une première cette année, la barre des 40 degrés a été franchie en France métropolitaine, 40,4 degrés enregistrés jeudi après-midi à Saint-Florent-sur-Cher. La vigilance orange canicule va plus que doubler ce vendredi et passera de 26 à 53 départements du sud-ouest jusqu'au nord-est. Le pic caniculaire, lui, est attendu entre dimanche et lundi. Le gouvernement appelle les Français et les Françaises à la vigilance ces prochains jours. Et c'est peut-être une des premières victimes de cet épisode de chaleur, justement. Un homme de 30 ans est décédé ce jeudi matin sur une piste d'athlétisme du Val d'Oise. Il était en arrêt cardio-respiratoire à l'arrivée des secours. Ils n'ont pas réussi à le réanimer. Aucun débordement ne devra être toléré, annonce Laurent Nunez. Le ministre de l'Intérieur donne ses consignes aux forces de l'ordre à quelques jours de la fête de la musique ce dimanche 21 juin. La priorité sera faite à l'interpellation des auteurs. L'an dernier, 371 individus avaient été interpellés, dont 89 dans la capitale. Et puis des fumigènes, des chants et beaucoup d'émotions à Brest ce jeudi soir. Plus de 2500 supporters brestois se sont réunis au pied du stade Francis Leblé pour rendre hommage à Éric Roy. L'entraîneur brestois s'est C'était un mercredi à l'âge de 58 ans. Très bonne soirée à tous.

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Bonsoir à tous. Des suites dans l'affaire de la mort de Liana. Deux semaines après la découverte du corps de l'adolescente de 11 ans dans une exploitation agricole du Gers, l'autopsie révèle que l'enfant a été victime d'un viol. Les raisons de sa mort restent à déterminer. Des analyses sont toujours en cours. Le profil biologique de Jérôme Barella a été retrouvé sur le corps de Liana. Le principal suspect dans cette affaire est à l'isolement en détention provisoire. Nous avons raison de nous féliciter. La réaction d'Emmanuel Macron sur France 2 hier soir à propos de l'accord conclu entre les États-Unis et l'Iran. Un protocole d'accord qui prévoit notamment la réouverture du détroit d'Ormuz. C'est là que se situent les intérêts de la France, affirme le chef de l'État. Le pire est encore à venir. Les températures continuent de grimper en France et le pic est attendu pour dimanche ou lundi selon Météo France. Des records ont déjà été battus hier après-midi avec 41 degrés dans le Cher, 40,7 dans la Vienne. Le gouvernement a ouvert son numéro vert canicule info service. Dès aujourd'hui, 53 départements du sud-ouest jusqu'au nord-est sont placés en vigilance orange canicule par Météo France. Plusieurs départs de feux de forêt dans le sud de la France hier. Ils ont eu lieu notamment dans le Var, les Hautes-Alpes, la Haute-Corse, l'Hérault, l'Aude, le Gard ou encore le Gers. La sécurité civile rappelle les comportements à éviter en période de forte chaleur. Le gouvernement reconduit la fermeture du golfe de Gascogne pour l'hiver prochain. La ministre de la Pêche et de la Mer, Catherine Chabot, l'a annoncé depuis le Finistère hier après-midi. Les pêcheurs devront suspendre leur activité pendant 4 semaines pour éviter les captures accidentelles de dauphins et autres poissons. Et puis la Suisse, première équipe qualifiée pour les 16e de finale de la Coupe du Monde. La Nati s'est imposée 4-1 face à la Bosnie hier soir. Les Suisses ont 4 points au classement. La Bosnie, elle, devra battre le Qatar pour espérer poursuivre l'avant. Au programme ce vendredi, les États-Unis face à l'Australie à 21h. Les deux équipes peuvent se qualifier avec un simple match nul. Très bonne soirée à tous.